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1: Mesdames, Messieurs, bonjour. Merci de votre fidélité à Soleil FM. Bienvenue dans votre émission, La Grogne Matinale. C'est l'émission de débat citoyen qui vous parvient du lundi au vendredi sur la 93.5, mais aussi sur le www.soleilfmguinée.net. C'est une émission dans laquelle vous vous racontez, vous pouvez nous appeler. Nous sommes vendredi, c'est donc antenne libre. C'est vous-même qui allez choisir le sujet sur lequel vous allez intervenir en toute responsabilité. Voici les principes à suivre si vous voulez intervenir dans l'émission.
2: Attention, pour ne pas sortir du cercle de la grogne matinale, respectons les règles suivantes. Appelez-nous pour faire des projets de société et des propositions constructives. Intervenez sur le sujet de votre choix si toutefois vous le maîtrisez. Évitez tout propos raciste, ethnocentriste et régionaliste. S'abstenir de personnaliser le débat, de porter atteinte à la vie privée d'une personne ou d'un groupe de personnes. S'interdire de nommer quelqu'un à l'antenne sans preuve. Soyez bref et précis dans vos interventions. 1 minute 30 pour chaque intervenant. Je vous souhaite une bonne émission.
1: C'était à l'instant les principes de la grogne matinale. Ces principes sont renforcés par d'autres comme le respect de soi, le respect de l'autre et la responsabilité dans les propos que vous allez tenir lorsque vous nous appelez dans cette émission La Grogne Matinale sur Soleil FM. Et si vous souhaitez donc intervenir en dehors de ces principes, voici les numéros que vous allez joindre.
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1: La technique et la réalisation sont assurées par Moussa Keïta. Comme tous les vendredis à partir de 7h45, nous vous donnons une autre occasion de, une autre façon de vous exprimer. C'est la rubrique carton. Vous pouvez nous appeler. Vous pouvez donc à cette période nous écrire également, décerner soit un carton rouge, un carton vert ou un carton jaune, hein, à qui vous voulez en toute objectivité, en toute indépendance dans cette émission. En attendant cette période de carton, nous démarrons l'émission avec Mohamed Odem Camara qui nous appelle de Kaloum. Bonjour.
6: Bonjour, monsieur Camara. Et bonjour au brave peuple de Guinée. Comme il semble le rappeler, tout bon musulman qui fait la sorte du Juma dans les bonnes conditions se verra ses péchés de la semaine antérieure effacés. Qu'Allah, le tout miséricordieux, nous pardonne en tout cas selon les temps.
1: Bien, veuillez éteindre la radio, s'il vous plaît.
6: Oui, c'est fait. Je suis un habitué. Écoutez, je viens de voir sur les réseaux sociaux du feu au marché de Zérékori. Je ne sais pas si c'est une réalité. En tout cas, il paraît que le grand marché de Zérékori est en feu. Vous savez, aujourd'hui, avec les réseaux sociaux, dès qu'il y a quelque chose, on voit l'image. Mais il faut quand même être attentif pour ne pas relayer des fausses informations. Si cela est vrai, alors on veut connaître la raison. Monsieur Camara, la RDC est confrontée à une grande maladie Ebola. Trop de morts. Ah, vous savez, la Guinée avait été atteinte de cette sale maladie. On ne le souhaite plus. Il faudrait que les autorités de notre pays prennent toutes les dispositions de sauver de tous ceux qui viennent de RDC. On n'est pas contre les Congolais de RDC. Ils sont des Africains comme nous, mais il faut surveiller. C'est-à-dire mieux vaut guérir que prévenir. C'est une sale maladie qui est en train de

0: auprès des victimes. Même les soignants, c'est-à-dire les médecins, sont victimes. Beaucoup sont décédés. Alors, soyons vigilants et attentifs. Revenons à la Coupe du Monde aux États-Unis, Canada et Mexique. Je crois que même si, je l'ai toujours dit, cette Coupe du Monde a été à moitié bafouée et par la politique américaine, on est quand même en train de suivre de très beaux matchs. Et les 10 équipes africaines qui représentent notre continent, deux pays ont fait des victoires comme la Côte d'Ivoire et le Ghana. Et le Maroc a fait match nul, et également la RDC. Nous souhaitons une très bonne chance aux équipes qui participent à la Coupe du Monde, notamment aux équipes africaines. Moi, je veux du beau football. Qu'on soit guinéen, sénégalais, ivoirien, tchadien ou américain, je veux du beau football. Mais si la Guinée était présente, j'allais quand même supporter mon pays. Je ne peux pas supporter notre pays plus que ma Guinée. Ça, quand même, c'est clair et net. Pour terminer, M. Camara, Conakry est sale. Ça, il faut qu'on se dise la vérité. Malgré la bonne volonté des autorités, malgré la bonne volonté de certains citoyens, mais jusqu'à présent, on n'arrive pas à rendre Conakry propre. On demande de nous faire venir une usine de transformation d'ordures pour en finir avec ces ordures.
1: Merci. Merci à vous, monsieur Camara. C'est Mohamed Odem Camara qui nous appelait de Kaloum, qui réitère son appel pour des mesures urgentes afin de lutter contre l'insalubrité. Donc, à Conakry, Ibrahim Kourouma, vous nous appelez de Petit Simbaya. Bonjour.
2: Bonjour. Bonjour ma radio, à grand. Écoute, Sanako, aujourd'hui, c'est un cri de cœur que je lance du moins à ma Caisse nationale de prévoyance sociale.
1: Veuillez éteindre la radio, s'il vous plaît.
2: Merci, je quitte à côté d'ailleurs. Monsieur Camara, c'est aujourd'hui le 20 qu'on nous a payé. Parce que hier, le 19, c'est vers les 17h, 18h qu'ils ont fait les virements. Depuis qu'on a commencé, je me demande quelle est la date exacte que la Caisse de prévoyance prévoit pour le paiement des pensions. Avant, c'était entre le 1er au 7. Par après, ils sont venus du 10 au 15. Par après, nous venons maintenant du 15 au 20. On ne sait pas s'il veut doubler maintenant le mois ou pourquoi. On se demande. Il n'y a pas de communication, rien. Alors que, il y a des gens parmi nous qui l'osent très loin, qui payent le transport aller-retour. Et quand tu viens dans les banques, ça, c'est le tiers qu'on te donne. Ou bien le cas, et cela avec négociation. Tu peux marcher pendant deux ou trois banques comme ça là, avant de trouver de l'argent. On dit qu'il n'y a pas de liquidité. Les banquiers sont en train aussi de s'enrichir sur le dos des pensionnés. Tu n'as absolument rien. Parce que c'est sur ça
1: Monsieur Kourouma, est-ce que vous avez le retour?
2: Ils n'ont pas réalisé.
1: Monsieur Kourouma,
2: qu'est-ce que je demande à madame?
1: Monsieur Kourouma, est-ce que vous avez le retour?
2: Il y a qu'à nous citer maintenant, c'est une date réelle pour que les gens commencent.
1: Voilà, merci donc à vous Ibrahima Kourouma. Vous n'avez pas le retour, assurez-vous. Donc rassurez-vous, je voulais dire, lorsque vous nous appelez, que vous avez le retour, parce que c'est un échange, c'est un dialogue entre nous, donc c'est un échange, donc il faut un retour des fois, parce que je voulais lui demander... Quand il dit que les banquiers s'enrichissent sur le dos des pensionnaires, je voulais quand même qu'il apporte des éclaircissements ou des explications à ce propos. Malheureusement, il n'a pas le retour. Rassurez-vous que vous avez le retour lorsque vous nous appelez afin que nous ayons un échange. Donc, s'il y a des incompréhensions, il y a des parties que nous ne comprenons pas afin qu'on vous qu'on puisse donc vous demander ces différentes parties dans cette émission La Grogne Matinale sur Soleil FM 93.5, mais aussi vous pouvez nous écouter via le www.soleilfmguinée.net. C'est une émission de débat citoyen qui vous parvient du lundi au vendredi de 7h à 8h sur la 93.5, mais aussi sur le www.soleilfmguinée.net. Nous sommes vendredi, comme lundi et mercredi, c'est antenne libre, c'est vous-même qui allez choisir le sujet sur lequel vous allez intervenir en toute responsabilité. Lorsque vous intervenez, vous tenez en compte les différents aspects de l'émission et nous allons partir à Wanindara avec Kandé Bamba Oumar. Bonjour.
3: Bonjour, monsieur Camara.
1: Bienvenue à vous.
3: Merci. J'ai toujours dit que je félicite les journalistes de cette grande radio à grande écoute Soleil FM. Et que les autorités sont à l'écoute de toutes nos propositions de solutions. C'est sur cette grande radio à grande écoute que j'avais interpellé même le président de la République. J'ai dit que toute chose dépend de la volonté politique. Et je l'avais dit le 16 de ce mois. J'ai rappelé aux autorités que les pensionnaires, jusqu'à avant-hier, le 17, n'étaient pas rentrés en possession de leur argent. Et aujourd'hui, ce matin, M. Kourouma, M. Timbaya vient de confirmer que la paye a commencé. C'est ça l'importance des émissions interactives. Tout le monde n'a pas accès dans le bureau d'un ministre. À plus forte raison, franchir les barrières du palais Mohamed V pour aller, pardon, pour aller informer le président de la République de ce qui se passe. Un président n'est pas un dieu, un ministre n'est pas un dieu, un chef de cabinet n'est pas un dieu. Mais à travers nous, les auditeurs de ces grandes radios qui réalisent les questions interactives, nous sommes au sein de la population. Malgré que nous ne sommes pas les communicants du gouvernement. Mais ce que nous constatons, sur le côté social, il faut informer les autorités. Félicitations, ça a été écouté et la paye des pensionnaires a commencé, malgré ce retard. Et il faudrait que cet état de fait soit corrigé. Il faudrait que cet état de fait soit corrigé. Puisque la volonté politique est là. Nous avons obtenu notre souveraineté économique à travers le Simantou. L'argent est là, mais ceux-là qui doivent assurer le circuit jusqu'à la fin du mois, c'est ceux-là qui restent le circuit des dossiers. Sinon, on n'est pas en manque d'argent. Et le général, aujourd'hui, en tout cas, on peut se dire qu'économiquement, la Guinée est au niveau top, puisque à cause du Simandou, notre souveraineté économique est atteinte. Pour terminer, M. Camara, je vais informer mes compatriotes qui quittent l'extérieur pour venir s'acheter des parcelles partout en Guinée. Je vous informe, le corridor du Simandou est protégé et l'État est en train de réserver des domaines au compte de l'État. Donc, quiconque voudrait payer une parcelle de Morvaya jusqu'à Lola chez moi là-bas, il faut aller dans les services techniques de l'habitat pour s'informer. Les spéculateurs, et c'est l'argent qui les intéresse. Ils viennent de non, c'est la haute brousse. Mais il n'y a pas de brousse maintenant en Guinée à partir du passage du Simandou.
1: Bien.
3: Donc, je parle d'autres. Informez-vous avant de lancer votre argent dans l'eau.
1: Merci.
3: À bon entendeur.
1: Merci à vous, Kandé Bamba Oumar, qui nous appelait plutôt de Koléa. Dans cette émission, la grogne matinale, appelez-nous quand votre mémoire est encore fraîche. Vous nous appelez, vous allez donc intervenir sur des sujets de vos choix. Nous sommes vendredi seulement dans un grand encadrement, donc en respectant les principes également de l'émission. Nous accueillons à présent Bolokada Touraman depuis l'Amba. Bonjour.
4: Oui, monsieur Camara, bonjour. Bonjour à toute l'équipe de Soleil FM. Je vous remercie très sincèrement de m'avoir donné la parole ce matin. Je salue l'ensemble des auditeurs et auditrices de cette belle fréquence. Monsieur Camara, ce matin, je vais parler sur l'examen d'entrée en septième année. Vous savez, hier, c'était le début de cet examen. Mais nous avons constaté beaucoup d'irrégularités sur le terrain. Il y a beaucoup d'élèves qui n'ont pas retrouvé leur carte, qui n'ont pas, pour certains élèves, c'est leur nom qui se trouve sur la carte, mais c'est la photo d'une fille. C'est une fille qui compose sur leur place.
1: Ouais, ça a été constaté à l'école primaire à Sonfonia 2.
4: Effectivement, c'est le nom d'un garçon qui est sur le papier, mais c'est la photo d'une fille qui est là-bas. Le PV, on sait que si je ne me trompe pas, ils ont attribué un PV à deux personnes. L'autre, le garçon a le PV, c'est son nom qui est là-bas. La fille a le PV aussi, c'est sa photo qui est là-bas. C'est des irrégularités, c'est des choses qui peuvent même décrédibiliser un examen. Parce que si vraiment l'examen est très mal organisé, ça peut vraiment jouer sur la crédibilité d'une élection. Comment vous pouvez prendre le nom d'un garçon, vous mettez la photo d'une fille, vous donnez le PV, un PV à deux personnes? Mais comment vous allez faire ça? Dès que le garçon a donné son PV, on a vérifié, c'est son nom qui est là, mais ce n'est pas sa photo. Il est venu, il voulait faire l'examen. On dit que non, c'est la photo de la fille qui est là-bas et le garçon ne peut pas composer. Quand d'autres aussi ont recherché leur carte, on n'a pas retrouvé leur carte. Vous imaginez comment ça fait mal qu'un parent d'élève paye toute une année scolaire. À la fin d'année, l'élève a dans sa tête, le parent d'élève a dans sa tête que son enfant fera l'examen. Il vient, il ne trouve pas sa carte. Il ne trouve pas son PV. Mais à qui la faute? C'est pourquoi je dis souvent qu'en confiant le travail à des gens, confier ces travaux-là à des gens qui maîtrisent. Ils ne confient pas des travaux qui peuvent vraiment garantir l'avenir de toute une nation à des gens qui ne maîtrisent pas. Ces erreurs-là, ce sont des erreurs techniques. Et à qui la faute? Qui gère ça? C'est le département. C'est pourquoi le département doit vraiment faire tout pour que les enfants qui n'ont pas retrouvé leur carte là, même si on organisait...
1: Oui, mais Touraman, des dispositions ont été annoncées. Si vous avez suivi notre journal hier, il y a l'inspecteur général de l'éducation de Conakry, Tiapato, qui était sur place. Ils ont même décidé d'aménager une salle pour ces candidats afin qu'ils rattrapent ce jour-là. Des dispositions sont déjà prises par le département.
4: En tout cas,
1: ils ont
4: qu'à prendre toutes les dispositions nécessaires parce que c'est des erreurs qu'on devrait éviter avant le jour d'examen. C'est pourquoi nous, au moment où on faisait l'examen, on prenait des photos 3 mois avant le jour. On prenait toutes les dispositions.
1: Bien.
4: S'il y a des erreurs, qu'on corrige avant le jour de l'examen. Ce n'est pas le jour de l'examen qu'on doit prendre ces dispositions-là.
1: Merci.
4: Donc, ils ont manqué leur responsabilité de prendre toutes les dispositions nécessaires pour organiser un examen crédible, un examen vraiment qui sera, en tout cas, dont le pays sera fier. Je vous remercie. Bonne journée à vous.
1: Merci. Nous vous remercions également d'être intervenu dans l'émission. Bolokada Touraman qui revenait sur ces irrégularités constatées au niveau du centre Sonfonia, école primaire Sonfonia 2, c'est donc dans la commune de Lambani cette fois-ci maintenant. Alors le problème, comme il a dit, des dispositions ont été annoncées, des autorités, notamment le directeur communal de l'éducation de Ratoma et celui de Sonfonia, accompagné de l'inspecteur général de l'éducation de Conakry. Ils étaient donc, tous ces responsables étaient hier sur place, des dispositions fonctions ont été annoncées pour aménager une salle pour spécialement pour ces candidats. Mamadou Bobo Diallo nous appelle de Ratoma. Bonjour.
5: Bonjour Monsieur Camara.
1: Bienvenue à vous.
5: Je vais aborder concernant toujours les écoles en Guinée. Vous savez, mes camarades, on a toujours parlé ici de manque d'écoles publiques dans Conakry, dans Grand Conakry. Vous savez, mes camarades, s'il y avait des instituts de sondage en Guinée, que je demande au gouvernement d'accepter que des instituts de sondage soient créés.
1: Ça existe, hein. Nous avons StatView International. C'est souvent une organisation qui fait des sondages et puis sur presque tous les plans.
5: Non, moi, je voudrais qu'on fait ça localement. Vous savez, dans tous les pays du monde, c'est les journalistes locaux là. C'est que vous, comme les médias de la presse écrite, presse comme pour radio autre localement,
1: oui,
5: c'est vous qui devez faire ces sondages.
1: StatView, c'est en Guinée ici, c'est pas ailleurs. StatView fait partie de Afrobaromètre, mais c'est une ONG qui se trouve dans le siège même à Conakry ici.
5: Ah ok, j'aimerais qu'on renforce ça et on crée d'autres. Pourquoi je dis ça, Monsieur Camara? Aujourd'hui, si on faisait le sondage concernant Grand Conakry, vous allez voir plus de 90% des élèves étudient dans les écoles privées. Pas parce que leurs parents ont les moyens, pas parce que leurs parents le veulent, mais parce qu'il n'y a pas d'école publique et dans la plupart des parties de Grand Conakry. Vous prenez des Hamdallah jusqu'à dépasser Kabelin. Je vous assure, dans tous les côtés de la route, vous prenez encore Kipé vers Hamdallah encore, vous allez vers Lambandi, jusqu'à Sonfonia. Dans la plupart de ces lieux-là, M. Camara, vous ne voyez presque pas d'école publique. C'est pour cela que je dis, plus de 90% des élèves, si vous constatez, sont dans les écoles privées, pas parce que leurs parents ont les moyens de le faire. C'est pour cela que je demande au gouvernement, vous savez, comme j'avais rappelé ici, au temps d'Alpha Condé, il avait commencé ici, si l'État n'arrivait pas à construire, de racheter certaines écoles comme l'école Bikaba qui est à Petit Simbaya, tous ceux qui sont par là-bas connaissent, c'était une grande école privée, mais c'est devenu maintenant public. Tous les enfants de nous, les pauvres citoyens, on peut amener nos enfants là-bas. Monsieur Camara, vu l'augmentation chaque année de la scolarité, sans contrôle, parce que l'État ne s'intéresse même pas. On a toujours dénoncé, on a parlé, il n'y a pas ce que les gens n'ont pas fait. Mais l'État ne s'intéresse plus à la réglementation de ces écoles privées. Monsieur Camara, dans les prochaines encore, ils vont augmenter les prix. Vous allez voir, d'ici 5 ans, beaucoup de Guinéens, des millions de Guinéens, Monsieur Camara, auront des enfants en Guinée. Leurs enfants ne pourront jamais mettre pied à l'école à cause des manques d'écoles publiques. Alors que le gouvernement lui-même, le général Mamadi Doumbouya, a initié une constitution ici devant nous tous, qu'on a voté ici, qui a assuré que tous les enfants de Guinée doivent aller à l'école. C'est ça que les citoyens doivent savoir. L'ethnocentrisme et la division ne peuvent rien aider dans un pays. Nous tous, nous avons les mêmes difficultés. Essayons de rappeler le gouvernement la vérité. Il faut qu'on ait les écoles là où nos enfants vont.
1: Merci à vous, Mamadou Bobo Diallo, depuis Ratoma. Votre coup de cœur est entendu ce matin sur Soleil FM 93.5. Vous demandez donc à l'État donc d'augmenter le nombre d'écoles publiques afin qu'il y ait plus que les parents, selon vous, puissent envoyer leurs enfants dans ces écoles publiques. Et vous dites aussi que les écoles privées augmentent régulièrement les frais de scolarité. Mamadou Diallo nous appelle non loin de chez vous, c'est à Koloma. Bonjour.
6: Bonjour.
1: Vous allez bien? Dieu merci, bienvenue à vous.
6: Je vais parler du Conseil national de Guinée. Vous savez, la campagne de qualification à la CAN 2027, Tanzanie, Ouganda et Kenya s'annoncent à l'horizon, c'est-à-dire le mois de septembre. Le premier adversaire du Chili national, ça sera l'Afrique du Sud. L'Afrique du Sud, qui a joué hier contre la République tchèque, et il a fait match nul, un but partout. C'est pourquoi j'ai toujours dit au sélectionneur Paulo Duarte de toujours suivre cette équipe sud-africaine dans les campagnes de la Coupe du Monde en vue d'en tirer les leçons pour une victoire au mois de septembre à Durban ou bien à Pretoria, parce que la Guinée va se déplacer en Afrique du Sud pour la première journée au mois de septembre. Et il faut que la Guinée arrive à gagner ce match ou bien revenir avec un point. On sait que dans le passé, dans la campagne Maroc 2025, la Guinée a commencé avec la RD Congo à Kinshasa. La Guinée a perdu le match à Kinshasa 1-0. La Guinée, deuxième journée, a retrouvé la Tanzanie. Il devait jouer à Conakry. Faute d'homologation par l'autorité guinéenne du stade, ils ont joué à Abidjan et la Tanzanie a profité pour battre les filles nationales 2-1. Et celui a coûté l'élimination des filles nationales de Guinée. Je pense que les autorités guinéennes ont pris toutes les dispositions pour que les filles arrivent à jouer à domicile cette fois-ci. Parce qu'on ne comprend pas. Et deux fois, le Chili arrive à être éliminé à une Coupe d'Afrique des Nations. Deux fois successifs. Ça sera très, très grave. Merci et à bientôt.
1: À bientôt, Mamadou Dian Diallo, depuis Koloma, qui parlait du Chili national. Comment s'y c'est depuis Anta, dans Tombolia, bonjour.
7: Monsieur Kamara, bonjour. La grande pluie d'hier a donné la chance. Aujourd'hui, je vais donner rendez-vous sur les routes. Les caniveaux ont repris leur forme. Et voilà, après l'émission, envoyez vos journalistes sur les routes. Tous les caniveaux sont remplis à l'heure-là, aujourd'hui. Et on a tellement signalé à la radio Soleil pour que cela prenne fin. Mais jusqu'à présent, ça persiste. Alors, maintenant, à qui la faute? Puisque l'État est là, les journalistes sont là, nous les communicants sommes là. On a fait notre mieux de donner la chance à l'État de faire ce que le peuple veut. Mais aujourd'hui, c'est comme hier, la pluie d'hier a causé beaucoup de problèmes de route. Les caniveaux sont pleins. La route est couillue d'ordures. Les ordures sont en train de faire des réunions ce matin-là, sur les carrefours. Et en fait, il faut faire. Comme la répétition est autorisée en matière de communication, pas grave, nous allons voir la suite des événements. Monsieur Kamara, les routes, pas de taxi. Pas de cas, sortez encore ce matin pour aller au service. Arrivez au plat, vous allez voir le monde, on dirait que c'est la fête, c'est tabassé. C'est tellement des gens souffrent, attention sur les routes. Les taximans font leur loi devant la police. Et devant, 4 derrière, jusqu'à présent, cela n'a pas changé. Les magmanas sont pleins devant la police routière. Il faut rien de sérieux face à ces défis-là. Maintenant, qu'est-ce qu'il faut faire? Humaine. Le sport, M. Kamara, on dit que félicite ce matin les équipes africaines qui commencent à évoluer. Les gens sont en train de comprendre vitesse et précipitation. Les Africains aujourd'hui sont en train de priver à l'opinion nationale et internationale. L'Afrique est présente. Il y a toujours dénoncé que l'Afrique doit prendre ses responsabilités. Maintenant, aujourd'hui, qui équipe africaine sont au mondial? Amérique, Mexique et Canada. Vraiment, les équipes africaines qui sont là-bas, vraiment, il faut les encourager, il faut les féliciter, M. Kamara. Parce que ça a commencé par des défaites. Mais aujourd'hui, le Ghana, la Côte d'Ivoire, sont en train de prouver que l'Afrique est là, le Congo, Kinshasa. Donc, disons la vérité.
1: Bien, merci. Alors à vous, comment Sissi, comme les autres, hein, nous vous attendons dans la deuxième partie de l'émission à 7h45 dans la rubrique Carton. Nous avons Néma Frédéric Collier qui nous appelle de la cité Anko 5. Bonjour.
8: Bonjour.
1: Bienvenue à vous, Monsieur Collier.
8: Je reviens toujours sur deux points. Premier point, c'est le problème des salaires. Depuis 58, c'est la première fois dans que un gouvernement, comment dire, beaucoup sur le mandat d'un gouvernement, les fonctionnaires ne gagnent pas leur salaire. Le salaire est toujours sacré. On ne doit pas toucher vraiment le salaire. Ou bien si le gouvernement n'a pas l'argent, il ne faut pas employer. Si tu emploies quelqu'un, il faut lui payer, vraiment avoir très que Dieu. Ce qui gère le salaire des enseignants, des fonctionnaires, comme si j'irais mal, ça n'allait pas sortir. Si comme ils gèrent mal, on doit les changer pour que d'autres viennent, pour que les fonctionnaires vraiment puissent gagner leur argent à temps. C'est très simple. Il suffit tout simplement à la fin de ce mois-là qu'on paye intégralement le salaire des fonctionnaires qu'on donne aux banquiers. Les banquiers n'auront pas raison de garder. Mais c'est que, d'après les renseignements, même c'est le salaire qu'on a pris pour utiliser pour d'autres fins. Ce qui n'est pas bon. Mon deuxième point, j'apprécie vraiment le travail. L'autoroute qu'on a fait à Chouche, à Cancan. Mais je voudrais que dans ces jours qui viennent, qu'on prononce le nom d'une région administrative, qu'on fait la même chose là-bas, pour que d'ici la fin de cette année-là, au moins toutes les régions administratives puissent bénéficier de ça. Quand on rentre dans une région administrative, dès qu'on voit l'autoroute là, on dit. On n'a pas besoin de dire que les choses, on comprend directement que c'est une région administrative. Par exemple, l'affaire des panneaux, autant du président Alpha. Partout où on voyait les lampadaires là, c'était des sous-préfectures. Donc, même jusqu'à présent, dès qu'on va rentrer en voyageant, dès qu'on rentre dans une sous-préfecture, on n'a pas à demander. Donc, vraiment, si toutes les régions administratives, les chefs des régions administratives bénéficiaient de cette autoroute-là, vraiment, ça serait beau à voir. Mais si c'est Cancan seul qui bénéficie, c'est vilain à voir et les gens vont mal penser. C'est ce que je voulais dire.
1: Merci à vous, Monsieur Collier. C'était Néma Frédéric Collier qui nous appelait. De la cité Anko 5, Mamadou Boubou Bari nous appelle de la cimenterie. Bonjour.
9: Bonjour, monsieur Bara.
1: Bienvenue.
9: Je vous remercie. En effet, la famille est la cellule de base de la société. Je pense que nous avons suivi ce que cette dame a annoncé. Elle a brisé le silence. Mais je pense que beaucoup sont victimes. La religion, ce n'est pas seulement en politique. Ça se passe dans les familles. Mais les familles sont devenues aujourd'hui très ambitieuses. Parce que si vous passez dans une famille, demandez la mère d'une fille, lorsque vous êtes un enseignant, on vous rejette. Parce qu'on estime que vous n'avez pas beaucoup d'argent. C'est pourquoi les camarades, ils aussi profitent. Parce qu'ils ont compris, effectivement, que les filles sont dans des préoccupations mercantiles et surtout pécuniaires. C'est pourquoi vous pouvez voir quelqu'un ici emprunter un véhicule, emprunter des habits avec toute une armada de clés pour montrer qu'il a beaucoup de magasins, envie de tromper ou d'éteindre une fille. Je dis tout simplement, il faut dire aux familles de faire beaucoup attention aujourd'hui. Parce qu'il y a beaucoup de problèmes à ce niveau-là. Les filles sont victimes. C'est des hommes aussi, c'est des parts et d'autres. Je pense qu'il faut savoir raison garder, mais il ne faudrait pas rester pendant 10 ans. Mais maintenant, c'est trop. Je pense que quelques mois, s'il n'y a pas de sérieux, vous pouvez, il faut dire, faire face à autre chose. C'est l'amour propre. Au vrai sens du terme, aujourd'hui, il n'existe pas. Donc, tout est conditionné. Vous pouvez voir une fille aujourd'hui dire, j'ai rencontré un monsieur aujourd'hui, il travaille au ministère de Finances. Tout ça, c'est pour dire qu'il a beaucoup d'argent. Je pense qu'il faut faire beaucoup attention par rapport à cela. Maintenant, parlant de la Coupe du Monde, je pense que les équipes africaines regardent aujourd'hui les yeux dans les yeux de leurs adversaires. Donc, pour cela, avec cette première apparition, je pense que le bilan est largement positif. En dehors de la Tunisie et de certaines équipes qui ont été complètement surclassées et étriées, donc qui se sont lourdement inclinées, je pense qu'il y a eu beaucoup d'efforts cette fois-ci. Je pense qu'on peut rêver. Nous ne sommes pas loin de l'exploit. Je pense que le Maroc nous a montré le soleil. Je crois effectivement, dur comme le fer, que les équipes africaines, de toute façon, vont aller très loin dans cette Coupe du Monde. C'est extrêmement important. Parce que le football, c'est une chance. Donc, beaucoup d'équipes aujourd'hui africaines et dans leur pays et donc suivent beaucoup de formations. Donc, il y a des centres de formation au Sénégal et partout ailleurs. Là où on a refusé de mettre ces centres de formation, vous voyez, comme la Guinée, je pense qu'à chaque sortie, c'est la déception. Ce sont des déconvenus. Malheureusement, la Côte d'Ivoire va bientôt aborder son deuxième match. Je pense que nous lui souhaitons le meilleur face à l'Allemagne. Et vous avez vu ce que l'Allemagne aussi a fait. Je pense que c'est ce qu'on fleuve face à
1: bien.
9: Son adversaire.
1: Voilà. Merci. Merci à vous, Mamadou Boubou-Bari de la Cimenterie qui donc faisait son appréciation sur les différentes prestations de l'équipe des équipes africaines à la Coupe du Monde ou au Mondial 2026. Mamadou Boubou revenait aussi sur un phénomène social, la durée des fiançailles et les trahisons souvent constatées qui faisaient c'était le thème hier de la grogne matinale. Il revenait sur ce sujet. Appelez-nous, exprimez-vous à partir de 7h45. Et je le rappelle, c'est la période, le moment des cartons. Vous nous appelez, vous nous écrivez, vous décernez directement un carton rouge, jaune ou vert à qui vous voulez en toute objectivité, mais surtout en toute responsabilité. Même si vous avez appelé bien avant, vous êtes intervenu, vous pouvez revenir pendant cette période, mais vous n'aurez qu'une minute d'intervention. Et lorsque vous nous appelez, commencez directement à décerner votre carton rouge, jaune ou vert à qui vous vouliez. Ensuite, faites votre développement en une minute. En attendant, continuez à nous appeler avant cette période pour vous exprimer sur des sujets de vos choix, notamment sur l'actualité. Mohamed Odem donc le rappelait ce matin, un incendie est signalé au grand marché donc de Nzérikouri. Il n'y a pas plus de précision, mais tout porte donc à croire que le feu dans la matinée de ce vendredi même s'est déclaré dans ce lieu de négoce. Des secours, notamment des sapeurs-pompiers, s'activent au moment d'ailleurs où on entrait dans cette émission, s'activaient à éteindre donc les flammes avec les populations donc de cette partie de la République de Guinée. Nous aurons plus de détails sur notamment l'origine de cet incendie très prochainement. Appelez-nous aussi, exprimez-vous sur d'autres sujets de l'actualité qui vous passionnent. Vous pouvez également revenir sur des problèmes dans vos différents quartiers ou dans vos différentes localités respectives.
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1: Merci d'être une nouvelle fois avec nous dans l'émission La Grogne Matinale. Ce programme vous arrive, vous parvient à la Radio Soleil FM à Conakry, à Dabola et à Sigiri et environ, notamment à Dingiraï, Mandiana, partout. Donc, dans le monde, vous avez la possibilité de nous écouter via le www.soleilfmguinée.net. L'actualité, donc, vous pouvez savoir ce qui se passe dans le pays à tout moment en nous visitant sur donc le www.soleilfmguinée.net. Nous avons Madame Kadia Tousso qui nous appelle de Dabola. Bonjour. Bonjour à vous, Madame. Voilà, elle est partie, Kadia Tousso, nous appelait de Dabola. Si elle nous écoute en ce moment même à la radio, elle peut revenir donc dans cette émission. Elle nous suit via Soleil FM Dabola 93.5. Si vous nous suivez vous aussi via Soleil FM Dabola ou via Soleil FM Sigiri, n'hésitez pas, appelez-nous ou vous nous écrivez dans cette émission. Nous allons vous mettre en direct afin que vous puissiez vous exprimer sur un sujet de votre choix. Comme nous sommes vendredi, c'est donc antenne libre, il n'y a pas un sujet spécifique qui est proposé, mais vous pouvez choisir vous-même un sujet sur lequel vous allez intervenir. On va retourner à la cimenterie avec cette fois-ci Noan Camara. Monsieur Camara, bonjour.
10: Bonjour.
1: Bienvenue à vous.
10: Moi aussi, ce que je vais expliquer pour notre pays là, je ne suis pas trop concerné. Il y a un problème pour le courant. Le dégât de courant a trop fait en Guinée ici. Il y a trop mort pour le courant électrique. PDG est là. On dit toujours que c'est le qui n'est pas bon. Alors leur compteur même, ça brille. Là où se trouve leur courant, là-bas aussi, ça brille. Pour qu'on capte là-bas, lorsque. Leur base qui est là-bas, ça aussi c'est brûlé. Mais pourquoi ça, il y a tout le temps les incendies. Alors, et les gens ne parlent pas. On dit toujours que la ville qui n'est pas bon, le père de famille n'a pas censé leur ville, n'a pas censé le. Mais, et ils sont là. Je propose, il n'y a pas d'autres sociétés qui travaillent le courant, si ce n'est pas et les gens. Mais les Guinéens n'ont qu'à comprendre tous les gens qui meurent là, et les gens connaissent.
1: Oui, mais tous les incendies n'ont pas d'origine électrique, ne sont pas d'origine électrique. Monsieur Camara, est-ce que vous avez le retour? Est-ce que vous nous entendez, Monsieur Camara? Voilà, il ne nous entend pas, malheureusement. Tous les incendies ne sont pas, c'est-à-dire d'origine électrique, je voulais le lui dire. Et aussi, lorsque vous avez, vous voulez faire une installation dans un bâtiment, vous pouvez faire appel à une équipe DDG, c'est bien possible, afin de vous aider à faire vos installations. Souvent, lorsque vous allez sur la page, notamment Facebook de EDG, il y a le numéro qui est disponible, c'est possible d'appeler et afin d'avoir vraiment des experts pour pouvoir vous faire vos installations. Je voulais juste lui dire que tous les incendies ne sont pas d'origine électrique. Il y a d'autres aussi, hein, d'autres sources ou d'autres origines, donc des incendies. Lorsque vous nous appelez, rassurez-vous d'avoir le retour. Alors, on me dit

0: restez en ligne, on vous revient dans un instant.
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0: C'est maintenant la période des cartons. Vous nous appelez, vous nous écrivez, c'est le moment. Vous décernez un carton rouge, jaune ou vert à qui vous voulez en une minute. Donc, top chrono. On revient à Moussa Koma qui était là depuis Yimbaya. Nous vous écoutons un carton par rapport à ce que vous disiez, monsieur Koma.
2: Voilà, j'ai dit carton rouge. Alors, très rouge à tous ceux-là et toutes celles qui veulent que nos examens soient émaillés de fraude. Carton rouge à eux et que Dieu les sanctionne. Je vous remercie.
0: Merci à vous, monsieur Koma, depuis Yimbaya, Moussa Koma, qui nous appelait, qui décernait un carton à ces personnes souvent qui s'impliquent dans des cas de fraude lors des examens nationaux. Alia Konsoba. Depuis Amdalaï, bonjour. Depuis Amdalaï, bonjour. Non, pas du tout. Avec lui, il ne nous écoute certainement pas. Pas de retour également avec Alia Konsoba. Depuis Amdalaï, Mamadou Bobo. Non, pas lui. Oui, c'est bien lui. Mamadou Bobo Diallo de Ratoma. Rebonjour.
3: Rebonjour, monsieur Camara. Je donne un carton vert au président Mamadi Doumbouya et au premier ministre Bahouri. Je donne encore un autre carton vert au ministère des Travaux publics et des infrastructures. Tout ça là, c'est à cause du projet Kabelen Kouria. C'est pour cela que je les donne carton vert. J'aimerais qu'il profite à ce que les cartons verts que j'ai eu à les donner ici, le général Mamadi Doumbouya, le premier ministre Bahouri, ainsi que l'ensemble des cadres et le ministère des travaux publics, vraiment d'accélérer ces travaux de la route Kabelen Kouria. Nous, on a envie vraiment de passer par là-bas pour aller à Kindia très rapidement et revenir. La route Kabelen Kouria est la route prioritaire actuellement en Guinée. Je vous remercie.
0: Merci à vous, Mamadou Bobo Diallo, depuis Ratoma. On revient avec... merci, on revient avec qui, Alia Konsoba, voir cette fois-ci si la liaison sera bonne avec lui, monsieur Ba, bonjour.
4: Bonjour, mon grand journaliste, je suis mes parents de Tingré. Je donne un carton vert, carton jaune, parce que vert là, c'est quand il finit de bitumer la route de climat d'Ingré au ministre des Travaux publics. Je donne un carton jaune et de continuer la route de climat d'Ingré. Et je donne carton rouge à tous ceux qui sont chargés de travailler pour que le football guinéen avance. Parce que les gens là, vraiment, on voit que le football guinéen est en retard par rapport à ces autres pays. Et de cette bonne journée.
0: Nous vous souhaitons une très bonne journée à vous également. Alia Konsoba depuis Amdalaï, Mamadou Jean Diallo de Colomare, bonjour.
5: Très bonjour. Carton jaune au sélectionneur du national, Paulo Duarte, parce qu'il y a un adage qui dit prévenir vaut mieux que guérir. Prévenir vaut mieux que guérir. Les qualifications de la CAN 2027 pointent à l'horizon. Au mois de septembre, le Sili national va se déplacer en Afrique du Sud. Un match qu'on ne doit pas perdre. C'est pourquoi on est là à toujours prévenir pour ne pas que le danger vienne. La Guinée arrive à avoir des défaites encore au déplacement en Afrique du Sud, alors que ça va compromettre la qualification. Merci et à bientôt.
0: À bientôt, Mamadou Dian Diallo, Kaman Sissé de Antak. Bonjour.
6: Carton rouge. Pointé. À la police.
0: Monsieur Sissé, allez-y. Comment Sissé, est-ce que vous êtes là? Non, pas du tout. Comment Sissé n'est pas là? On reprend Ibrahima Kourouma de Petit Simba. Yare, bonjour.
7: C'est Kamara. Carton rouge aux travailleurs des banques. Pourquoi je le dis? Quand vous êtes fonctionnaire, vous-même, allez dans la banque, vous voulez avoir la totalité de votre salaire. On va vous dire qu'il n'y a pas de liquidité. Mais si vous cherchez à avoir le tout, il faut négocier. La preuve, vous-même, allez-y dans les banques, si vous êtes payé, en tout cas au niveau des fonctionnaires ou des pensionnés, vous allez voir ce qui va se passer. Je n'avais pas compris votre chose, mais c'est ça la réalité.
0: Non, moi je vous demandais juste, parce que vous avez dit que les banques s'enrichissent, les banquiers s'enrichissent sur le dos des pensionnaires, c'était pour vous demander d'avoir une explication à ce propos.
7: Oui, si je le dis, c'est parce qu'il faut prendre quelque chose. Là, ils sont tentés de s'enrichir sur le dos des fonctionnaires ou des pensionnés. Tu ne peux pas avoir la totalité sans donner quelque chose. C'est ça. Ou on vous donne le tiers, ou le quart. Tu n'as rien à donner. Je vous remercie.
0: Merci à vous, Monsieur Kourouma, depuis Petit Simbaya, Mamadou Boubobari, de la cimenterie. Rebonjour.
8: Rebonjour, Monsieur Kamara. En effet, je vais faire d'une pierre deux coups. Je décerne un carton rouge à Donald Trump, le président américain, et un carton vert au mollah iranien. Un carton rouge pour Donald Trump parce qu'il a déclenché une guerre qui n'avait pas sa raison d'être. Aujourd'hui, il a lamentablement perdu, il a échoué totalement. C'est un fiasco total à son niveau. Maintenant, pour les Iraniens, je pense que cet accord leur est favorable. Je pense qu'ils ont gagné sur toute la ligne à cause de leur résistance farouche face aux bombes et, s'il faut dire, et aux drones lancés par les Américains et les Israéliens. Je pense que c'est une résistance à saluer à sa juste valeur. Je vous remercie.
0: Merci à vous, Mamadou Boubobari de la cimenterie. On va revoir la liaison avec Kaman Sissé de Antagaré. Bonjour.
9: Monsieur Kamara, bien. Attention, vous pensez. Le département qui s'occupe de l'instabilité en Guinée, pendant qu'il est toujours sale. Carton rouge, routière, que jamais son travail, que devant, casse derrière, c'est embêtant pour les passagers. Ils n'ont rien resté pour les passagers. Carton vert aux équipes africaines, actuellement, sont en train de faire la fierté de l'Afrique, aux États-Unis d'Amérique, au Mexique. Au Canada. Je vous remercie.
0: Merci à vous, Monsieur Sissé. Depuis Antagaré, c'est dans la commune de Tomboulia qui décernait des cartons, notamment aux équipes africaines engagées donc dans cette compétition mondiale, c'est-à-dire la Coupe du Monde 2026 qui se joue aux États-Unis, au Mexique et au Canada. On va donc dans cette émission, nous avons une minute donc qui nous reste dans l'émission. Voilà, on va fermer portes et fenêtres de cette émission, la Grogne matinale. Merci à toutes et à tous de nous avoir écoutés. C'est la fin de la Grogne matinale de ce vendredi. À la technique, il y avait Moussa Keita. Ici à l'animation, Babanou Timbo Kamara. Si tout va bien, on se retrouve la semaine prochaine.

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0: 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Il est 8h.
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0: partenariat avec Stade Vieux International. De quoi est-il question? Les échos, c'est dans ce journal. L'actualité africaine et internationale viendra compléter cette édition d'information. La conduite technique était assurée par Moussa Kita. Excellente écoute à tous.
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0: Une fois de plus, bonjour. Un important incendie s'est déclaré, dans les premières heures de ce vendredi 19 juin au grand marché de Zérékoré, principal centre de commerce de la capitale de la Guinée forestière. Selon les premières informations relayées par nos confrères d'Africa Guinée, plusieurs boutiques sont la proie des flammes, provoquant une vive inquiétude parmi les commerçants et les riverains. Des témoins rapportent que le feu s'est propagé rapidement à travers plusieurs magasins, tandis que des dizaines de personnes tentent de sauver les marchandises encore accessibles. L'origine de l'incendie demeure inconnue. L'ampleur exacte des dégâts matériels n'est pas encore établie, mais les pertes pourraient être considérables compte tenu de l'importance économique du marché concerné et de l'heure à laquelle le sinistre s'est déclenché. Lancement ce jeudi des premières épreuves du certificat de fin d'études élémentaires à Ratouma. Ils sont plus de 33 000 candidats à affronter cet examen d'entrée en 7e année. La cérémonie a été présidée par le ministre de l'Éducation nationale, de l'Alphabétisation, de l'Enseignement technique et de la Formation professionnelle en compagnie de son homologue de la femme, de la famille et des solidarités. Samuel Dimbadiolomou nous en dit plus.
2: L'école primaire Konimodou, située à Taouya, a servi de cadre au lancement des premières épreuves de l'examen d'entrée en 7e année pour la commune de Ratouma. Moussa Moïse Guémou, candidat malvoyant, se montre confiant.
3: Je suis très content parce que le ministre m'a salué et m'a demandé si tu veux être premier de la République et j'ai répondu oui. Je suis très bien préparé. Je dis aux amis de ne pas avoir peur. Ce que tu as appris à l'école durant les 9 mois, c'est ça qu'ils vont envoyer.
2: Le directeur communal par intérim de l'éducation de Ratouma donne les statistiques de sa juridiction, Gono Traoré.
4: Rapidement, nous avons 3 de se réunir pour cet examen. Nous comptons 33 066 candidats répartis en 79 centres. Nous avons 3 centres pour le franco-arabe. Vous voyez, quand vous faites le calcul, il y avait plus de 2000 surveillants et chaque salle doit avoir 2 enseignants.
2: La ministre de la Femme, de la Famille et des Solidarités adresse un message d'encouragement aux candidats en situation de vulnérabilité. Patricia Adeline Lama.
5: Je suis très ravie de rencontrer les enfants malvoyants qui ont été vraiment munis des sujets déjà transcrits en braille. Et je dirais bonne chance aux enfants et de savoir que c'est juste un devoir et que tout va bien se passer.
2: Toutes les dispositions sont prises pour le bon déroulement de cet examen, assure le ministre de l'Éducation nationale, Alpha Bakar Bari.
6: Nous avons voulu que ces examens soient des examens inclusifs. Nous avons pris les dispositions pour que les centres d'examen soient le plus rapprochés des élèves là où ils sont. Nous sommes rassurés, satisfaits du déroulement des premières épreuves jusque-là.
2: Ils sont 338 392 candidats, dont 159 578 filles, à affronter cette année le certificat de fin d'études élémentaires sur l'ensemble du territoire national.
0: Dans la commune de Dixine, ils sont 4 992 candidats, dont 2 534 filles, qui affrontent l'examen d'entrée en 7e année. C'est le ministre directeur de cabinet à la présidence de la République, en compagnie de la gouverneure de la ville de Conakry, qui a présidé le lancement des épreuves à l'école primaire Barry Diawadou. Amara Simbasila.
7: À Dixine, les candidats sont répartis dans 16 centres, dont un franco-arabe. La gouverneure de la ville de Conakry invite à la sérénité, Mara Wassila.
8: Ce passage-là est un passage d'un premier cycle au second cycle. Les études en Guinée sont considérées par le président de la République. C'est ce qui a fait sa dynamique en plaçant l'éducation au deuxième pilier du Simandou 2040. Et aujourd'hui, nous sommes venus signifier cela aux enfants pour leur dire que quel que soit le l'occupation du gouvernement, ils sont à leur côté.
7: Pour ce premier jour, les candidats se disent sereins. C'est le cas de Kierno Mahmoudou. Bah.
9: Je suis tranquille. Je sais que j'ai révisé, donc je vais assurer. On commence par la rédaction, après la géographie, on termine par ECM. Mon maître nous a dit de rester calme et de ne pas provoquer.
7: Le directeur communal de l'éducation de Dixine a donné les statistiques et les consignes dans sa juridiction, Mamadi Konaté.
10: Les consignes données, c'est tolérance zéro, pas de téléphone au niveau des surveillants. Même moi-même, le DCE, je n'ai pas mon téléphone. Sur 4

0: les 992, il y a 2534 filles inscrites. Donc tout se passe pour le moment à merveille.
1: Le ministre directeur de cabinet à la présidence de la République a rendu un hommage aux parents d'élèves d'Ibadia Kité.
2: Nous voulons vraiment vous souhaiter la bonne chance, mais aussi profiter de cette occasion pour remercier surtout nos parents qui vous ont permis durant toute l'année scolaire de venir à l'école, de pouvoir manger, de pouvoir bien s'habiller, venir propre, et qui vous ont aussi permis aujourd'hui d'être là à l'air.
1: Le lancement des examens d'entrée en 7e année dans la commune de Dixine s'est déroulé dans un climat de sérénité sous haute surveillance administrative et éducative.
3: Dans la commune de Matoto, c'est le collège Saifoula Diallo qui a abrité le lancement du certificat d'études élémentaires en présence, bien évidemment, des autorités éducatives. Suivons les explications avec Alassane Kondé.
4: C'est dans la salle 6 du collège Saifoula Diallo que l'épreuve de rédaction a été lancée en présence des autorités éducatives. Une élève a été désignée pour lire l'intitulé figurant sur l'enveloppe contenant le sujet. Le superviseur national dans la commune de Matoto revient sur les préparatifs de cet examen. Gadiriba.
5: Avant aujourd'hui, on a procédé à la préparation. On a rencontré tous les acteurs qui sont impliqués dans le processus, notamment les cadres de la DCE, les autorités au niveau local, au niveau communal, mais aussi les délégués des centres, les chefs de centre et les superviseurs au niveau communal. Donc nous avons donné les consignes que nous avons reçues de la part de Monsieur le ministre Alpha Bakar, qui a souhaité en tout cas cette année des examens crédibles, transparents, mais aussi inclusifs.
4: Le directeur communal de l'éducation de Matoto égrène les statistiques du certificat de fin d'études élémentaires dans sa juridiction. Sekou Kaba.
6: La grande commune de Matoto a présenté un effectif total de 30 984 candidats répartis dans les deux profils. Enseignement général 29 621 et enseignement franco-arabe 1364 répartis dans 63 centres dont 3 en enseignement franco-arabe.
4: Morla Yatara est l'inspecteur général de l'éducation. Il adresse un message aux surveillants.
7: C'est de dire aux enseignants, les surveillants, les encadrants, tous ceux qui sont impliqués dans le processus d'examen, de se référer aux règlements généraux des examens. C'est les règlements généraux qui réglementent les examens nationaux en République de Guinée. Et ensuite, de se conformer aux instructions données par Monsieur le ministre, Son Excellence Alpha Bakar Barry.
4: À l'entrée du collège Saifoula Diallo, les forces de sécurité ont été mobilisées afin de garantir le bon déroulement des épreuves.
3: Alassane Kondé, en plus, plusieurs candidats du centre école primaire de Sonfonia 2 n'ont pas pu composer lors de cette première journée. Ces apprenants ont eu un problème de carte et de PV. Et donc, nous y reviendrons dans nos prochaines éditions d'information. Direction l'Abbé, où les autorités préfectorales ont procédé ce jeudi au lancement officiel des épreuves de l'examen d'entrée en 7e année. Les candidats ont été invités à la responsabilité. La correspondance est signée Moustapha Bachir Diallo.
8: À l'Abbé, les épreuves ont été lancées sous le signe tolérance zéro. Le délégué national au compte de la préfecture réitère ce mot d'ordre. Cabinet Doumbouya.
9: Nos enfants aujourd'hui, ils ont compris que effectivement, le slogan tolérance zéro n'est pas un vain mot, c'est une réalité. En tout, dans le temps, nous avons eu des comportements au niveau des examens. Aujourd'hui, ce n'est pas vraiment le cas. Les enfants ont compris. Aujourd'hui, le problème, c'est l'encadrement et le personnel enseignant.
8: Le préfet de l'Abbé a rassuré les candidats. Mohamed Cheikh Keïta invite les acteurs à plus de responsabilités durant ce processus.
10: Cette délégation ici présente est là, non seulement pour la solennité du lancement des épreuves, mais c'est surtout pour vous soutenir et vous encourager, vous dire de passer cet examen sans stress et sans complexe. Toutes les épreuves que vous allez affronter durant ces 3 journées ne seront pas des sujets hors cours, c'est des sujets que vous aurez étudiés au cours de l'année scolaire. Donc restez sereins, appliquez-vous et ne comptez que sur vous et sur votre copie. Ceci dit, avec la permission de tout le présidium, nous voudrions un candidat ou une candidate qui va venir officiellement ouvrir l'enveloppe contenant l'épreuve de ce matin.
8: Ce sont au total 12 074 candidats, dont 7 129 filles qui affrontent le CEE à l'Abbé dans 53 centres. L'Abbé, Moustapha Bachir Diallo pour Soleil FM.
3: Dans la préfecture de Dabola, la cérémonie officielle de lancement du certificat de fin d'études élémentaires s'est tenue à l'école primaire Saïd Zahir en présence des autorités administratives et des responsables du système éducatif. La correspondance est signée Hawa Sangari.
11: Les épreuves sont lancées à Dabola sous le signe tolérance zéro. Kadé Ousmane Camara est superviseur d'un centre d'examen.
12: Si, bon, les consignes sont déjà connues, les règles de conduite sont également connues, les enseignants savent ce qu'ils doivent faire, les élèves aussi, conscients, savent ce qui les attend. Donc, le travail de la discipline pour que le mérite paye. La question de tolérance zéro est toujours là et de mise.
11: Sortie des premières épreuves de la journée au centre Barry Diawado, Fatoumata Camara, candidate, est confiante. Elle prodigue des conseils à ses camarades.
13: Notre première épreuve d'aujourd'hui, ça a été bien passé. On a rédaction, géographie et SM. Ce qu'elle a dit, on va réviser et prendre du courage parce que l'examen là, c'est la chance. Je conseille mes amis, les futurs candidates, parce que moi, je suis déjà candidate. Je leur dis, vont prendre du courage, réviser, laisser les pareils là.
11: Le chef de cabinet du préfet a procédé au lancement officiel des épreuves. Aboubakar Sidiki Koulibaly insiste sur la discipline et la transparence.
14: Ça se passe bien et monsieur le préfet nous a chargé d'encourager les élèves, de féliciter les enseignants, d'expliquer aux candidats élèves qu'ils ont eu plusieurs mois d'apprentissage et que c'est le moment de montrer ce qu'ils ont appris pendant les plusieurs mois, de leur dire aussi d'être disciplinés, d'affronter les épreuves avec sérénité, avec honnêteté.
11: Au total, 3599 candidats, dont 1432 filles, affrontent les épreuves du certificat d'études élémentaires dans la préfecture de Dabola. Ils sont répartis en 25 centres. Dabola, Hawa Sangare, pour Soleil FM.
3: Je vous le disais en titre, une vingtaine de journalistes locaux et de la sous-région prennent part à un atelier de deux jours à Conakry. L'initiative est de Afrobaromètre en partenariat avec StatView International. À l'issue de cette formation, ces hommes de médias seront outillés en analyse de données publiques et celles présentées par Afrobaromètre. Souhaïba Pironi, facilitatrice et membre de Afrobaromètre, parle des objectifs.
15: Donc l'objectif de cet atelier est destiné aux journalistes et premièrement de former les professionnels des médias à l'analyse des données d'opinion publique telles que celles issues des enquêtes d'Afrobaromètre, de les former à interpréter ces données et de pouvoir prendre, donner une voix aux citoyens africains dans l'élaboration des politiques publiques ainsi que la prise des décisions. À travers cet atelier, nous voulons aussi promouvoir une culture de journalisme basée sur les données probantes. Et nous sommes très heureux de voir l'engagement de vous-même, des professionnels des médias, vis-à-vis de cet atelier et nous sommes prêts à vous accompagner durant ces deux ateliers. Mais j'aimerais aussi dire que cet atelier de deux jours ne se termine pas là. Après ces deux jours, c'est le début d'un réseautage qui se crée parmi les professionnels de médias en Guinée, mais aussi nos collègues qui nous rejoignent des autres pays africains.
3: Depuis près de trois décennies, Afrobaromètre produit des données sur les préoccupations du continent. La démocratie, la gouvernance, l'accès aux services publics, entre autres. Aliou Bari est le directeur général de StatView International et représentant d'Afrobaromètre en Guinée. On l'écoute.
16: L'ambition d'Afrobaromètre ne se limite pas à produire des données. Elle consiste également à faire en sorte que ces données soient comprises, utilisées et transformées en connaissances utiles par les différents acteurs de la société. C'est dans cette perspective que quatre ateliers complémentaires sont organisés en Guinée. Le premier atelier a réuni les organisations de la société civile afin de renforcer leur capacité à utiliser les données dans leurs actions de sensibilisation, de dialogue citoyen et de suivi de la gouvernance. Le deuxième atelier est celui qui nous rassemble aujourd'hui avec les journalistes et les professionnels des médias africains. Ce choix est particulièrement important car les médias jouent un rôle irremplaçable dans la transformation des données en informations accessibles, compréhensibles et utiles aux citoyens. Le troisième atelier sera consacré aux universités et chercheurs guinéens. Enfin, un quatrième atelier réunira les inspecteurs, auditeurs et cadres du ministère de l'économie des finances et du budget afin d'examiner comment les données sur les perceptions citoyennes peuvent contribuer à éclairer davantage les politiques publiques et les mécanismes d'évaluation de l'action publique.
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3: Oui, sur le continent, la Cour pénale spéciale de la République centrafricaine a ouvert le 16 juin dernier le procès par contumace de l'ex-président François Bozizé, accusé de crimes contre l'humanité commis entre 2009 et 2013 dans une prison et un camp militaire de Bossembélé dans le centre du pays, ainsi que de trois de ses anciens responsables militaires. La deuxième journée d'audience, ce 18 juin, a notamment été consacrée à la poursuite de la lecture de l'ordonnance de renvoi et à la présentation des charges retenues. Le Congo-Brazzaville a demandé le 11 mai 2026 un nouveau programme d'appui au Fonds monétaire international. Un an après la fin du premier, cet accord n'a rien apporté au pays selon la coalition congolaise « Publiez ce que vous payez ». Celle-ci a interpellé le 16 juin les deux parties qui doivent signer un nouvel accord dans les jours à venir. En Afrique du Sud, Kémi Séba restera en détention jusqu'au 14 juillet, date à laquelle seront examinées des accusations portées contre lui par les autorités béninoises qui réclament son extradition. L'influenceur anti-occidental et ses deux co-accusés, son fils et le membre d'un groupuscule africaner, avaient été arrêtés en avril dernier pour une tentative de sortie du territoire sud-africain via le Zimbabwe, alors que les visas du père et du fils avaient expiré. Dans l'actualité internationale, après la signature du protocole d'accord le 17 juin par les présidents américains et iraniens, les négociations devaient officiellement démarrer ce vendredi 19 juin à l'issue d'une cérémonie en Suisse. Elles sont désormais reportées, annonce la Suisse. Plus tôt, le vice-président américain Vance et le premier ministre pakistanais Shehbaz Sharif, médiateur dans le dossier, avaient reporté leur venue. Après le G7 déviant et le dîner de Versailles avec Donald Trump, lors duquel le président américain a signé l'accord avec l'Iran, Emmanuel Macron était l'invité ce jeudi soir de l'émission L'événement sur France 2 pour expliquer les ressorts de sa diplomatie et les raisons de son soutien à cet accord. Mais le chef de l'État a aussi évoqué l'élection présidentielle de 2027 où il ne pourra pas être candidat, mais en prévision de laquelle il commence à délivrer des messages. Arrivé en tête du premier tour de la présidentielle colombienne dimanche 31 mai, à la surprise générale, Abelardo de la Espriella affrontera Ivan Carreda le 21 juin prochain. Avocat millionnaire, sans expérience politique, il s'inscrit à l'opposé du candidat de gauche, promettant une main de fer face aux groupes armés et se revendiquant de Donald Trump. Mesdames, Messieurs, c'est tout pour cette édition d'information. Merci à tous de l'avoir suivi sur Soleil FM 93.5 et le www.soleilfmguinée.net. Merci à Moussa Keita qui a assuré la mise en œuvre des bonnes suites de programmes en notre compagnie.
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19: Il y a quelques jours à Paris, des objets personnels ayant appartenu à l'illustre Almami Samori Touré, fondateur de l'Empire du Bois-Solon et figure emblématique de la résistance africaine à la conquête coloniale, ont été au cœur d'une visite officielle guinéenne au musée de l'armée à l'hôtel des Invalides. À la tête de la délégation se trouvait sans doute l'homme le mieux placé pour cette mission, le ministre guinéen de la Culture, du Tourisme et de l'Artisanat. Au cours de cette visite, le directeur du musée a insisté sur l'authenticité et la valeur historique du courant personnel de Samori Touré, l'une des pièces les plus symboliques conservées dans les collections françaises. Mieux encore, il a rappelé que la question d'une éventuelle restitution s'inscrivait dans le prolongement du processus engagé par la France depuis le discours prononcé par le président Macron à Ouaga en 2017. Il a également évoqué la récente législation française sur la restitution des biens culturels qui permet désormais d'autoriser certaines restitutions par décret. En réalité, il ne s'agit plus d'un sujet théorique. Plusieurs pays africains ont déjà obtenu le retour d'une partie de leur patrimoine. La Côte d'Ivoire, le Burkina Faso notamment, ont récemment récupéré plusieurs objets historiques emportés durant la période coloniale. Depuis la diffusion des images de cette visite sur les réseaux sociaux, une question revient avec insistance, parfois avec colère. Qu'attend la Guinée pour réclamer officiellement la restitution de ces pièces? Et il ne s'agit certainement pas des seuls objets concernés. La liste est probablement longue. Si nous ne la connaissons pas dans son intégralité, il suffirait peut-être de la demander à ceux qui les détiennent encore, à condition qu'ils soient disposés à jouer le jeu de la transparence. Ces interrogations sont légitimes, pourtant elles semblent souvent ignorer une réalité fondamentale. Réclamer est une chose, conserver en est une autre. À ce jour, rien ne semble véritablement empêcher la Guinée d'engager une procédure de restitution. Les arguments historiques, moraux et politiques existent, mais une question demeure. Où allons-nous exposer et préserver ces objets une fois rentrés au pays? C'est probablement là que réside l'une des principales raisons de la prudence observée par les autorités. Car soyons honnêtes, le musée national de Sandervalia n'offre pas aujourd'hui toutes les garanties qu'exige la conservation d'un patrimoine d'une telle valeur historique et symbolique. Et il n'existe pas encore d'alternative crédible à l'échelle nationale. Les initiatives de rénovation, aussi louables soient-elles, ne sauraient masquer l'ampleur du chantier. La Guinée mérite mieux, son histoire encore plus. Alors oui, la restitution est une nécessité, mais elle doit s'accompagner d'une politique culturelle ambitieuse et d'infrastructures dignes de ce nom. En attendant, peut-être faut-il voir dans le futur musée du livre et des alphabets l'une des réponses possibles à cette équation. Car le véritable enjeu n'est pas seulement de faire revenir les objets de notre histoire, il est aussi de leur offrir enfin une maison à la hauteur de leur mémoire.
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0: 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Il est 10h.
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0: Madame, messieurs, toutes nos excuses pour ce léger retard. Bonjour et bienvenue à tous dans Soleil Midi sur Soleil FM 93.5 et le www.soleilfmguinée.net, les titres de l'édition. Les anciens travailleurs de l'entreprise Albayrak licenciés se sont retrouvés hier jeudi dans la commune de Matoto devant le siège de l'entreprise. Qu'est-ce qu'ils se sont dit? Vous suivrez les explications de leur porte-parole. Les examens nationaux de fin d'année scolaire 2025-2026 ont débuté ce jeudi 18 juin par le certificat de fin d'études élémentaires sur l'ensemble du territoire de la République. Dans cette édition d'information, vous aurez les échos de Conakry Labé et d'Abola avec nos reporters et correspondants. Conakry abrite un atelier de formation sous-régional de 2 jours qui a démarré hier jeudi. Il se tient à l'intention de nombreux journalistes du pays et de la sous-région. L'initiative est portée par Afrobaromètre en partenariat avec StatView International. De quoi est-il question? Les échos, c'est dans ce journal. Voilà pour les titres. Je vous retrouve dans un très court instant pour le détail. Et c'est Ibrahim Khalil Mara qui assure la mise en onde. Excellente écoute à tous.
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0: Et voilà, donc je vous le disais tantôt, les quelques 526 travailleurs licenciés par la direction générale de la société Albayrak étaient en conclave hier jeudi 18 juin devant le siège de l'entreprise à Matoto dans la commune du même nom. Objectif, mettre tous les anciens employés sur la même longueur d'onde. Selon le porte-parole de ce collectif, un autre groupe d'anciens travailleurs aurait déjà trouvé un accord à l'amiable avec la direction de l'entreprise. On écoute Moussa Fofana au micro d'Alassane Condé.
2: Ça fait 2 semaines comme ça, ils ont définitivement fermé parce que l'État ne les a pas donné le contrat. Et nous, notre problème est pendant la justice et ils ont décidé de régler les autres personnes. Le personnel restant, 180 personnes qui restent pendant la justice et ils ont décidé de régler les autres personnes. Le personnel restant, 180 personnes qui restent ici, qui étaient là, qui ne travaillaient pas, ils ont décidé de les régler.

0: l'épreuve du certificat de fin d'études élémentaires. À Ratouma, ils sont plus de 33 000 candidats à affronter cet examen d'entrée en 7e année. La cérémonie a été présidée par le ministre de l'Éducation nationale, de l'Alphabétisation, de l'Enseignement technique et de la Formation professionnelle en compagnie de son homologue de la Femme, de la Famille et des Solidarités, Samuel Dembadiolamo.
1: L'école primaire Konimoudou, située à Taouya, a servi de cadre au lancement des premières épreuves de l'examen d'entrée en 7e année pour la commune de Ratouma. Moussa Moïse Guémou, candidat malvoyant, se montre confiant.
2: Je suis très content parce que le ministre m'a salué et m'a demandé de être premier de la République et j'ai répondu oui. Je suis très bien préparé. Je dis aux amis de ne pas avoir peur. Ce que tu as appris à l'école durant les 9 mois, c'est ça qu'ils vont envoyer.
1: Le directeur communal par intérim de l'éducation de Ratouma donne les statistiques de sa juridiction, Gono Traoré.
3: Rapidement, nous avons droit de se réunir pour cet examen. Nous comptons 33 066 candidats répartis en 79 centres. Nous avons 3 centres pour le franco-arabe. Ouais, quand vous faites le calcul, il y aura plus de 2000 surveillants et chaque salle doit avoir 2 enseignants.
1: La ministre de la Femme, de la Famille et de la Solidarité adresse un message d'encouragement aux candidats en situation de vulnérabilité. Patricia Adeline Lama.
4: Je suis très ravie de rencontrer les enfants malvoyants qui ont été vraiment munis des sujets déjà transcrits en braille. Et je dirais bonne chance aux enfants et de savoir que c'est juste un devoir et que tout va bien se passer.
1: Toutes les dispositions sont prises pour le bon déroulement de cet examen, assure le ministre de l'Éducation nationale, Alpha Bakar Bari.
5: Nous avons voulu que ces examens soient des examens inclusifs. Nous avons pris les dispositions pour que les centres d'examen soient le plus rapprochés des élèves, là où ils sont. Nous sommes rassurés, satisfaits du déroulement des premières épreuves jusque-là.
1: Ils sont 338 392 candidats, dont 159 578 filles, à affronter cette année le certificat de fin d'études élémentaires sur l'ensemble du territoire national.
0: Dans la commune de Dixine, ils sont 4992 candidats, dont 2534 filles, à affronter l'examen d'entrée en 7e année. C'est le ministre directeur de cabinet à la présidence de la République, en compagnie de la gouverneure de la ville de Conakry, qui a présidé le lancement des épreuves à l'école primaire Bari Diawadou. Amara Simbasila.
6: À Dixine, les candidats sont répartis dans 16 centres, dont un franco-arabe. La gouverneure de la ville de Conakry invite à la sérénité Marawa Silla.
7: Ce passage-là est un passage d'un premier cycle au second cycle. Les études en Guinée sont considérées par le président de la République. C'est ce qui a fait sa dynamique en plaçant l'éducation au deuxième pilier du Simandou 2040. Et aujourd'hui, nous sommes venus signifier cela aux enfants pour leur dire que quel que soit le l'occupation du gouvernement, ils sont à leur côté.
6: Pour ce premier jour, les candidats se disent sereins. C'est le cas de Kerno Mahmoudou Bah.
8: Je suis tranquille. Je sais que j'ai révisé, donc je vais assurer. On commence par la rédaction, après la géographie, on termine par essayer. Mon maître nous a dit de rester calme et de ne pas provoquer.
6: Le directeur communal de l'éducation de Dixine a donné les statistiques et les consignes dans sa juridiction, Mamadi Konaté.
9: Les consignes données, c'est tolérance zéro, pas de téléphone au niveau des surveillants. Même moi-même, le dessus, je n'ai pas mon téléphone. Sur 4992, il y a 2534 filles inscrites. Donc tout se passe pour le moment à merveille.
6: Le ministre directeur de cabinet à la présidence de la République a rendu un hommage aux parents d'élèves d'Ibadiakité.
10: Nous voulons vraiment vous souhaiter la bonne chance, mais aussi profiter de cette occasion pour remercier surtout nos parents qui vous ont permis durant toute l'année scolaire de venir à l'école, de pouvoir manger, de pouvoir bien s'habiller, venir propre, et qui vous ont aussi permis aujourd'hui d'être là à l'air.
6: Le lancement des examens d'entrée en 7e année dans la commune de Dixine s'est déroulé dans un climat de sérénité sous haute surveillance administrative et éducative.
0: Dans la commune de Matoto, c'est le collège Saifoulaye Diallo qui a abrité le lancement du certificat d'études élémentaires en présence, bien évidemment, des autorités éducatives. On suit les explications de Alassane Kondi.
11: C'est dans la salle 6 du collège Saifoulaye Diallo que l'épreuve de rédaction a été lancée en présence des autorités éducatives. Une élève a été désignée pour lire l'intitulé figurant sur l'enveloppe contenant le sujet. Le superviseur national dans la commune de Matoto revient sur les préparatifs de cet examen. Gadiriba.
12: Avant aujourd'hui, on a procédé à la préparation, on a rencontré tous les acteurs qui sont impliqués dans

0: processus, notamment les cadres de la DCE, les autorités au niveau local, au niveau communal, mais aussi les délégués des centres, les chefs de centre et les superviseurs au niveau communal. Donc nous avons donné les consignes que nous avons reçues de la part de Monsieur le ministre Alpha Bakar, qui a souhaité en tout cas cette année des examens crédibles, transparents, mais aussi inclusifs.
1: Le directeur communal de l'éducation de Matoto égrène les statistiques du certificat de fin d'études élémentaires dans sa juridiction. Sekou Kaba.
2: La grande commune de Matoto a présenté un effectif total de 30 984 candidats répartis dans les deux profils. Enseignement général 29 621 et enseignant franco-arabe 1364 répartis dans 63 centres dont 3 en enseignement franco-arabe.
1: Morla Yatara est l'inspecteur général de l'éducation. Il adresse un message aux surveillants.
3: C'est de dire aux enseignants, les surveillants, les encadrants, tous ceux qui sont impliqués dans le processus d'examen, de se référer aux règlements généraux des examens. C'est les règlements généraux qui réglementent les examens nationaux en République de Guinée. Et ensuite, de se conformer aux instructions données par Monsieur le ministre, Son Excellence Alpha Bakar Barry.
1: À l'entrée du collège Seyfoulaye Diallo, les forces de sécurité ont été mobilisées afin de garantir le bon déroulement des épreuves.
4: À l'Abbé aussi, les autorités préfectorales ont procédé ce jeudi au lancement officiel des épreuves de l'examen d'entrée en 7e année. Les candidats ont été invités à la responsabilité. On suit la correspondance de Mustapha Bachir Diallo.
5: À l'Abbé, les épreuves ont été lancées sous le signe tolérance zéro. Le délégué national au compte de la préfecture réitère ce mot d'ordre. Cabinet Doumbouya.
6: Nos enfants aujourd'hui, ils ont compris que effectivement, le slogan tolérance zéro n'est pas un vain mot, c'est une réalité. En tout, dans le temps, nous avons eu des comportements au niveau des examens. Aujourd'hui, ce n'est pas vraiment le cas. Les enfants ont compris. Aujourd'hui, le problème, c'est l'encadrement et le personnel enseignant.
5: Le préfet de l'Abbé a rassuré les candidats. Mohamed Cheikh Keïta invite les acteurs à plus de responsabilités durant ce processus.
7: Cette délégation ici présente est là, non seulement pour la solennité du lancement des épreuves, mais c'est surtout pour vous soutenir et vous encourager, vous dire de passer cet examen sans stress et sans complexe. Toutes les épreuves que vous allez affronter durant ces 3 journées ne seront pas des sujets hors cours, c'est des sujets que vous aurez étudiés au cours de l'année scolaire. Donc restez sereins, appliquez-vous et ne comptez que sur vous et sur votre copie. Ceci dit, avec la permission de tout le présidium, nous voudrions un candidat ou une candidate qui va venir officiellement ouvrir l'enveloppe contenant l'épreuve de ce matin.
5: Ce sont au total 12 074 candidats, dont 7 129 filles qui affrontent le CEE à l'Abbé dans 53 centres. L'Abbé, Mustapha Bachir Diallo pour Soleil FM.
4: Dans le centre géographique de la République de Guinée, il s'agit bien sûr de la préfecture de Dabola. La cérémonie officielle de lancement du CEE s'est tenue à l'école primaire Saïd Zahir en présence des autorités administratives et responsables du système éducatif. La correspondance est signée Hawa Sangari.
8: Les épreuves sont lancées à Dabola sous le signe tolérance zéro. Kadé Ousmane Camara est superviseur d'un centre d'examen.
9: Si, bon, les consignes sont déjà connues, les règles de conduite sont également connues, les enseignants savent ce qu'ils doivent faire, les élèves aussi, conscients, savent ce qui les attend. Donc, le travail dans la discipline pour que le mérite paye. La question de tolérance zéro est toujours là et de mise.
8: Sorti des premières épreuves de la journée au centre Barry Diawadou, Fatoumata Camara, candidate, est confiante. Elle prodigue des conseils à ses camarades.
10: Notre première épreuve d'aujourd'hui, ça a été bien passé. On a rédaction, géographie et SM. Ce qu'elle a dit, on va réviser et prendre du courage parce que l'examen là, c'est la science. Je conseille mes amis, les futurs candidates, parce que moi, je suis déjà candidate. Je leur dis, vont prendre du courage et réviser, laisser les paroles là.
8: Le chef de cabinet du préfet a procédé au lancement officiel des épreuves. Abubakar Sidiki Koulibaly insiste sur la discipline et la transparence.
11: Ça se passe bien. Et monsieur le préfet nous a chargé d'encourager les élèves, de féliciter les enseignants, d'expliquer aux candidats élèves qu'ils ont eu plusieurs mois d'apprentissage et que c'est le moment de montrer ce qu'ils ont appris pendant les plusieurs mois. De leur dire aussi d'être disciplinés, d'affronter les épreuves avec sérénité, avec honnêteté.
8: Au total, 3599 candidats, dont 1432 filles, affrontent les épreuves du certificat d'études élémentaires dans la préfecture de Dabola. Ils sont répartis en 25 centres. Dabola, Haosangare, pour Soleil FM.
4: Une vingtaine de journalistes locaux et de la sous-région prennent part à un atelier de deux jours à Conakry. L'initiative est de Afro Baromètre en partenariat avec Statview International. À l'issue de cette formation, ces hommes de médias seront outillés en analyse de données publiques et celles présentées par Afro Baromètre. Soela Pironi, facilitatrice et membre de Afro Baromètre, parle des objectifs.
12: Donc l'objectif de cet atelier est destiné aux journalistes et premièrement de former les professionnels des médias à l'analyse des données d'opinion publique telles que celles issues des enquêtes d'Afrobarometer, de les former à interpréter ces données et de pouvoir prendre, donner une voix aux citoyens africains dans l'élaboration des politiques publiques ainsi que la prise des décisions. À travers cet atelier, nous voulons aussi promouvoir une culture de journalisme basé sur les données probantes. Et nous sommes très heureux de voir l'engagement de vous-même, des professionnels des médias, vis-à-vis de cet atelier, et nous sommes prêts à vous accompagner durant ces deux ateliers. Mais j'aimerais aussi dire que cet atelier de deux jours ne se termine pas là. Après ces deux jours, c'est le début d'un réseautage qui se crée parmi les professionnels des médias en Guinée, mais aussi nos collègues qui nous rejoignent des autres pays africains.
4: Depuis près de trois décennies, Afrobaromètre produit des données sur les préoccupations du continent. La démocratie, la gouvernance, l'accès aux services publics, entre autres. Aliou Bari, directeur général de Statview International et représentant d'Afrobaromètre en Guinée, s'exprime au micro de Fatoumata Keïta.
13: L'ambition d'Afrobaromètre ne se limite pas à produire des données. Elle consiste également à faire en sorte que ces données soient comprises, utilisées et transformées en connaissances utiles par les différents acteurs de la société. C'est dans cette perspective que quatre ateliers complémentaires sont organisés en Guinée. Le premier atelier a réuni les organisations de la société civile afin de renforcer leur capacité à utiliser les données dans leurs actions de sensibilisation, de dialogue citoyen et de suivi de la gouvernance. Le deuxième atelier est celui qui nous rassemble aujourd'hui avec les journalistes et les professionnels des médias africains. Ce choix est particulièrement important car les médias jouent un rôle irremplaçable dans la transformation des données en informations accessibles, compréhensibles et utiles aux citoyens. Le troisième atelier sera consacré aux universités et chercheurs guinéens. Enfin, un quatrième atelier réunira les inspecteurs, auditeurs et cadres du ministère de l'économie, des finances et du budget afin d'examiner comment les données sur les perceptions citoyennes peuvent contribuer à éclairer davantage les politiques publiques et les mécanismes d'évaluation de l'action publique.
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4: Hors de nos frontières nationales, il s'agit bien de sur le continent. Côte d'Ivoire, la Haute Autorité pour la Bonne Gouvernance annonce l'ouverture d'une enquête suite à la démolition début juin de plusieurs habitations et commerces du quartier Campement dans la commune de Koumassi à Abidjan. Des destructions opérées sans autorisation par un particulier, Jacques Brou, actuellement recherché par les services judiciaires. Cette enquête vise à vérifier si ces démolitions relèvent de faits d'enrichissement illicite. Au Niger, au moins 11 soldats, 2 civils et 22 assaillants ont été tués dans l'attaque contre l'aéroport international de Niamey, jeudi 18 juin dans la matinée, selon un bilan provisoire annoncé par le ministère nigérien de la Défense, qui précise qu'une vaste opération de l'armée est en cours et que l'aéroport international totalement sécurisé demeure ouvert au trafic aérien. Le groupe de soutien à l'islam et aux musulmans Jenim, la branche sahélienne d'Al-Qaïda, a revendiqué l'attaque. En RDC, le haut commissaire des Nations Unies aux droits de l'homme a déclaré hier jeudi qu'il est préoccupant qu'au moins un manifestant ait été tué et au moins 38 autres blessés lors la manifestation du 12 juin dernier, dont quatre dirigeants de l'opposition. Par l'entremise de son porte-parole, Volker Türk a condamné les violences à l'encontre des manifestants qui protestaient à Kinshasa contre le projet de réforme constitutionnelle envisagé par le pouvoir. Par ailleurs, il salue l'annonce par le ministre de la Justice de l'ouverture d'une enquête pour établir les responsabilités. En Tunisie, après un mois de mobilisation régionale, l'ordre des avocats a tenu une grève nationale hier jeudi, mouvement assez suivi par la profession. En cause, un ras-le-bol face à la dégradation de leurs conditions de travail, les dysfonctionnements du système judiciaire ou encore les emprisonnements de plusieurs de leurs confrères dans des affaires soit politiques, soit de corruption ou de falsification. Ils réclament une vaste réforme et une modernisation du système judiciaire. La cour d'appel de Versailles a confirmé ce vendredi le renvoi en procès pour viol de l'international marocain et joueur du PSG, Achraf Hakimi. Il est mis en cause, autant pour moi, depuis février 2023, par une jeune femme qui avait déclaré avoir été violée par le footballeur. Les leaders des Lions de l'Atlas, dont l'équipe joue son deuxième match de Coupe du Monde ce vendredi soir contre l'Écosse, a pour sa part toujours dénoncé une fausse accusation. Ailleurs dans le monde, après la signature du protocole d'accord le 17 juin par les présidents américains et iraniens, les négociations devaient officiellement démarrer ce vendredi 19 juin à l'issue d'une cérémonie en Suisse. Elles sont désormais reportées, annonce la Suisse. Tout le Liban doit brûler, a déclaré ce vendredi le ministre de la Sécurité nationale israélien, Itamar Ben-Gvir, après l'annonce de la mort de 4 soldats israéliens. Un homme soupçonné d'avoir espionné une usine française de drones au bénéfice de la Russie a été mis en examen et placé en détention provisoire début juin. C'est le parquet de Paris qui a confirmé ce vendredi une information du journal Le Parisien. Cet homme de 48 ans, né en Biélorussie, a été arrêté le 3 juin alors qu'il filmait un prototype de drone d'une entreprise fournissant les armées françaises et ukrainiennes, a précisé le parquet. Les investigations diligentées par la Direction générale de la Sécurité intérieure ont établi qu'il aurait envoyé une vidéo à un interlocuteur en Russie, a-t-il ajouté. Au Chili, pour terminer, le président José Antonio Kast a ouvert une cellule de crise pour retrouver la trace d'enfants haïtiens entrés dans le pays l'année dernière dans des conditions qui interrogent. La justice chilienne enquête sur un possible trafic d'êtres humains concernant des citoyens haïtiens et qui impliquerait des compagnies aériennes, des agences de voyage et des avocats. L'enquête a été déclenchée après les révélations de la radio chilienne Biobio qui a rendu public un rapport de la Cour des comptes. Celui-ci signalait l'entrée de centaines d'enfants haïtiens sur le territoire en 2025. Alors messieurs, c'est tout pour cette édition d'information. Merci à tous de l'avoir suivi sur Sol FM 93.5 et le www.solfmguinée.net. Merci à Ibrahim Khalil Mara qui a assuré la mise en onde et bonne suite de programme en notre compagnie.
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16: Il y a quelques jours à Paris, des objets personnels ayant appartenu à l'illustre Almami Samori Touré, fondateur de l'Empire du Bois-Solon et figure emblématique de la résistance africaine à la conquête coloniale, ont été au cœur d'une visite officielle guinéenne au musée de l'armée à l'hôtel des Invalides. À la tête de la délégation se trouvait sans doute l'homme le mieux placé pour cette mission, le ministre guinéen de la culture, du tourisme et de l'artisanat. Au cours de cette visite, le directeur du musée a insisté sur l'authenticité et la valeur historique du courant personnel de Samori Touré, l'une des pièces les plus symboliques conservées dans les collections françaises. Mieux encore, il a rappelé que la question d'une éventuelle restitution s'inscrivait dans le prolongement du processus engagé par la France depuis le discours prononcé par le président Macron à Ouaga en 2017. Il a également évoqué la récente législation française sur la restitution des biens culturels qui permet désormais d'autoriser certaines restitutions par décret. En réalité, il ne s'agit plus d'un sujet théorique. Plusieurs pays africains ont déjà obtenu le retour d'une partie de leur patrimoine. La Côte d'Ivoire, le Burkina Faso notamment, ont récemment récupéré plusieurs objets historiques emportés durant la période coloniale. Depuis la diffusion des images de cette visite sur les réseaux sociaux, une question revient avec insistance, parfois avec colère. Qu'attend la Guinée pour réclamer officiellement la restitution de ces pièces? Et il ne s'agit certainement pas des seuls objets concernés. La liste est probablement longue, Si nous ne la connaissons pas dans son intégralité, il suffira peut-être de la demander à ceux qui les détiennent encore, à condition qu'ils soient disposés à jouer le jeu de la transparence. Ces interrogations sont légitimes, pourtant elles semblent souvent ignorer une réalité fondamentale. Réclamer est une chose, conserver en est une autre. À ce jour, rien ne semble véritablement empêcher la Guinée d'engager une procédure de restitution. Les arguments historiques, moraux et politiques existent. Mais une question demeure. Où allons-nous exposer et préserver ces objets une fois rentrés au pays? C'est probablement là que réside l'une des principales raisons de la prudence observée par les autorités. Car soyons honnêtes, le musée national de Sandervalia n'offre pas aujourd'hui toutes les garanties qu'exige la conservation d'un patrimoine d'une telle valeur historique et symbolique. Et il n'existe pas encore d'alternative crédible à l'échelle nationale. Les initiatives de rénovation, aussi louables soient-elles, ne sauraient masquer l'ampleur du chantier. La Guinée mérite mieux, son histoire encore plus. Alors oui, la restitution est une nécessité, mais elle doit s'accompagner d'une politique culturelle ambitieuse et d'infrastructures dignes de ce nom. En attendant, peut-être faut-il voir dans le futur musée du livre et des alphabets l'une des réponses possibles à cette équation. Car le véritable enjeu n'est pas seulement de faire revenir les objets de notre histoire, il est aussi de leur offrir enfin une maison à la hauteur de leur mémoire.
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Il est 13h. 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

0: 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Il est 14h.
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0: 16h.
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0: 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Il est 16h.
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0: Merci de votre fidélité à Soul FM. Bienvenue dans votre émission La République. C'est une émission juridique et judiciaire qui vous parvient tous les vendredis quand il est 17h sur la 93.5. Mais aussi, vous nous écoutez via le www.soulfmguinée.net partout où vous êtes dans le monde. 139 cadres et agents de service suspendus à Siguiri par le ministère de l'Environnement et du Développement Durable. La décision est prise le 12 juin dernier. Elle fait suite au constat de la continuité des activités d'exploitation minière artisanale avec notamment les machines Poclin. Cette activité enfreint le communiqué conjoint interdisant l'usage de ces engins dans les activités artisanales. La situation relance le débat notamment sur le respect du contenu local. Le directeur préfectoral de l'environnement et du développement durable de Siguirini, le chef de section pollution, nuisance et changement climatique, des chefs de poste, agents techniques et agents forestiers sont concernés par cette décision. Ibrahima Sorikeita, spécialiste des questions communautaires et des responsabilités sociétales des entreprises RSE, sera avec nous pour analyser la situation dans cette émission. Justice, le parquet Ariki, donc de la CRIEF Ariki, le 18 juin 2026, la confirmation du jugement rendu en première instance dans le dossier Dr Ibrahima Kassouri Fofana, ancien Premier ministre, la chambre spéciale donc de la Cour de répression des infractions économiques et financières a poursuivi jeudi l'examen de l'appel introduit par l'ancien Premier ministre guinéen Dr Ibrahima Kassouri Fofana. Maître Antoine Pépé Lama, agent judiciaire de l'État dans ce dossier, aussi s'est exprimé au sortir de l'audience. Et puis le chef de l'État a récemment promulgué la loi organique fixant la composition, l'organisation et le fonctionnement de la Commission nationale de l'éducation civique et des droits humains. Mamadou Kali Diallo, défenseur des droits de l'homme, réagit dans cette émission. C'est tout pour le menu. À la technique, Ibrahim Khalil Mara, ici à l'animation, Babanou Timbo Kamara. On se retrouve dans un instant.
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0: Une fois encore, merci d'être avec nous dans cette émission qui vous parvient tous les vendredis quand il est 17h, la rediffusion de l'émission La République, mercredi à partir de 15h. Si vous nous écoutez à Conakry, Dabola, Siguiri sur la 93.5, partout dans le monde et à l'intérieur du pays, vous avez la possibilité d'écouter Soul FM via son site internet, le www.soulfmguinée.net. Le parquet a requis le 18 juin. Donc, la confirmation du jugement rendu en première instance dans le dossier Ibrahima Kassouri Fofana, c'est le parquet, donc c'était la chambre spéciale des appels de la Cour de répression infractions économiques et financières qui a poursuivi donc l'examen de l'appel introduit par l'ancien Premier ministre Dr Ibrahima Kassouri Fofana. À cet effet, on va écouter Maître Antoine Pépé Lama, il est agent judiciaire de l'État dans ce dossier.
2: J'aurais préféré que le débat dans cette affaire soit radio, télé, projeté pour que le peuple de Guinée soit témoin de ce qui s'est passé dans ce dossier. Dans ce dossier, il a été suffisamment établi de manière constante que le docteur Ibrahima Kassouri Fofana, alors Premier ministre de la République de Guinée, autorité de tutelle de la Mamri, a donné des instructions à ce que des dépenses d'investissement soient transformées en dépenses de fonction. Et ce processus a englouti de manière inexpliquée la disparition de la somme de 3 milliards de francs guinéens. Des justifications n'ont pas été apportées. Il a été constamment établi que dans ce processus, on a préféré faire des dépenses et tenter après de régulariser. Or, en droit budgétaire, la dépense suit la loi et non l'inverse. La circonstance dans le dossier que des sommes faramineuses ont été retrouvées sur les comptes de Dr Ibrahima Kassouri Fofana, plus d'un milliard de francs guinéens, plus de 900 000 dollars, plus de 900 000 euros, Des explications convaincantes n'ont été apportées pour justifier l'origine illicite de ce fonds. La défense de Dr. Ibrahima Kassori Fofana s'est abritée derrière l'argument selon lequel il aurait fait des déclarations de biens en 2018 avant d'occuper la fonction de ministre. Mais faites la comparaison entre les fonds déclarés d'ailleurs, qui ne sont soutenus par aucun support probant, et ses avoirs saisis. L'écart est énorme. Et quand vous examinez, quand vous analysez la manière par laquelle ces fonds-là se sont retrouvés sur ce compte, vous allez convenir avec l'agent judiciaire que c'est de manière fractionnée, de manière à éviter d'attirer l'attention des autorités de contrôle que ces fonds ont été, n'est-ce pas, glanés sur ces comptes. L'agent judiciaire est serein comme maison inachevée. Nous sortons suffisamment convaincus que la Cour suivra nos plaidoiries et que la décision déférée sera indubitablement confirmée. Nous avons assez souffert dans ce dossier. La défense avait pris l'habitude d'ériger, n'est-ce pas, un prétoire dans la presse, sur les réseaux sociaux, pour tenter de discréditer la justice, saboter les efforts de la Cour de répression des infractions économiques et financières pour parler d'acharnement politique. Mais ici, on ne fait pas la politique. Ici, on juge les faits. Et les faits sont constants. La responsabilité pénale de M. Ibrahima Kassori Fofana est suffisamment établie.
0: Maître, l'avocat de la défense...
2: Suffisamment établie.
0: Maître, l'avocat de la défense parle plutôt de 15.

0: Dans la première plaidoirie, avant que la composition ne change, on avait fait savoir que le rapport de l'IGE était un rapport établi pour les besoins de la cause. C'était un rapport établi pour nourrir la procédure. Mais il a été suffisamment établi que c'est un rapport qui date de mars 2021, 6 mois avant le 5 septembre 2021. Et ce rapport a été établi pendant qu'il était aux affaires, pendant qu'il était le premier ministre de la République de Guinée. Et la MAMRI a été demandée d'apporter la contradiction par rapport au rapport provisoire. Leurs notes complémentaires sont versées dans ce rapport, suffisamment consignées. Il n'y a pas de raison de venir dire ici que ce rapport n'a pas été établi de manière contradictoire. La contradiction a présidé l'élaboration de ce rapport et nous avons fait une bonne exploitation. Nous osons croire, nous sommes même convaincus que la Cour suivra l'État guinéen dans ses plaidoiries. Je vous remercie.
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2: À l'instant même, on écoutait maître Pépi-Antoine Lama, agent judiciaire de l'État dans le dossier, docteur Ibrahima Kassori Fofana, ancien premier ministre de la République de Guinée. On en vient à ce dossier, comme annoncé en début de l'émission, concernant cette exploitation, ces décisions intervenues donc à Siguiri. Et là, nous avons en direct Ibrahima Souri Keïta, spécialiste des questions communautaires et des responsabilités sociétales des entreprises RSE. Ibrahim Souri, bonsoir.
3: Bonsoir, Barano Timbon, bonsoir à toute l'équipe et merci pour cette occasion et merci aussi à tous qui nous écoutent.
2: Merci donc d'être avec nous en direct dans l'émission. On a vu quand même, c'est avant de parler des questions communautaires et des responsabilités sociétales des entreprises, on a vu c'est limogeage en cascade à Siguiri ces derniers temps en ce qui concerne cette exploitation entre guillemets estimée sauvage de l'or, surtout avec l'utilisation des machines Poclin. Qu'est-ce que tout cela vous inspire, le limogeage du préfet, des autres responsables? Beaucoup de départements ont pris des décisions, notamment le département en charge de l'environnement.
3: D'accord. Et encore une fois, merci à tous qui nous écoutent en ce moment. Monsieur Bobano Timbo, retenez qu'aujourd'hui, lorsque nous parlons de l'exploitation dans cette zone aurifère reconnue pour sa recherche et aussi dans plusieurs zones minières de la Guinée, nous devons reconnaître une réalité. Cette réalité est que l'activité minière contribue normalement au développement économique du pays. Mais malheureusement, lorsqu'elle échappe au contrôle de l'État et aux réglementations environnementales, et des conséquences peuvent aussi en découdre. Donc, cela nous amène à dire quoi? Les constats réalisés sur le terrain, apparemment, ne sont pas, comment dirais-je, des faits qui sont étranges quand même. Donc, ça démontre à quel niveau, si toutefois on se fixe que sur les revenus, sur les rentes, et non pas aussi voir les

0: place. Et en plus que les responsabilités ne sont clairement assumées par l'ANC, et je pense que ça devient du laisser aller, ça devient de la débandade et ça devient du bazar total. Et le constat est quand même déplorable et vraiment grave, tellement gravissime que je ne trouve pas les mots pour qualifier la situation à Sigiri. Et ça nous interpelle, ça nous interpelle plus tard. Une méthode
1: de... Bon. Alors là, Ibrahima Souri, je ne sais comment, la liaison quand même commence à se dégrader. Oui, allez-y, on va revoir, hein, parce que ça a commencé à s'entrecouper, la ligne, allez-y.
0: Donc,
1: oui, c'est bon.
0: Le problème n'est pas qu'environnemental, je ne sais pas si vous me recevez.
1: Oui, c'est bon, c'est bon, allez-y, c'est bon.
0: Ok. Donc du coup, il y a surtout l'aspect gouvernance qui manque à... énormément dans nos manières de faire dans notre pays. Parce que, excusez du temps aussi, ça pourrait paraître un peu lourd les mots, mais le constat

0: déplorable est que la plupart de nos dirigeants et ceux qui sont censés mettre de l'ordre ou arbitrer sont pour la plupart des businessmen. Et quand le business prédomine ce qu'il a lieu de faire, ça devient un problème. Ça devient un problème dans la mesure où on ne cherche plus maintenant à défendre l'intérêt collectif, l'intérêt de la communauté ou l'intérêt général, mais ça devient maintenant une course vers une course vers je ne sais quoi d'autre pour se remplir les poches. Donc c'est tous ces enjeux-là tous ces points qui rentrent en jeu et qui font que véritablement aujourd'hui il n'y a plus de confiance entre les populations et aussi les cadres. Donc la situation à Siguiri n'est pas une situation qui n'était pas prévisible ou qui est surprenante. C'était bien prévisible et voilà, nous sommes face au fait. Nous sommes face au fait maintenant et c'est vraiment déplorable.
1: Voilà. Alors, ce qui se passe donc à Siguiri, ça se passe un tout petit peu la situation dans des zones minières. Étant spécialiste des communautaires et des responsabilités sociétales, surtout des entreprises, comment cela doit se faire correctement sur le terrain lorsqu'on parle du contenu local, on parle du respect des droits, surtout des communautés, et surtout tout ce qui va avec.
0: Ok. Étant spécialiste, je considère que l'exploitation des ressources naturelles doit se faire dans le respect des trois principes fondamentaux. Le respect de la loi, la protection de l'environnement et surtout la prévention des intérêts des communautés locales. Et aujourd'hui, la question n'est plus de savoir si nous avons exploité nos ressources minières, mais comment exploiter de manière vraiment rigoureuse et aussi responsable. Parce que déjà, une richesse qui détruit des terres, des sources de revenus pour ces communautés, je peux dire ainsi, et achète nos cours d'eau, il finit par coûter même la vie à des populations. Comment voulez-vous que ça continue ainsi? C'est quand même paradoxal. Donc, dans tout ça, il est quand même essentiel et fondamental de renforcer les mécanismes de contrôle et surtout de sanctionner les infractions. Qu'en soient des infractions lourdes ou mineures, quand même, il faut trouver des solutions qui sont vraiment, vraiment à la hauteur. Parce que déjà, la protection de l'environnement n'est pas un luxe. C'est quand même une exigence. C'est une exigence, un impératif. Et donc, c'est plusieurs pans, plusieurs aspects qui rentrent en compte. Et voilà vraiment, surtout d'ailleurs avec l'aspect communauté locale, parce que déjà, on a toujours dit, j'ai toujours répété dans mes différentes interventions, c'est pas que notre code minier est en manque ou manque de contenu. Le code minier est vraiment riche, mais l'applicabilité pose problème énormément. Parce que c'est de là qu'on demande aussi aux entreprises de chercher la licence sociale avec les communautés et respecter aussi l'environnement, l'écosystème. C'est bien vrai, c'est bien bon d'exploiter les mines, mais il faut quand même faire de manière responsable.
1: Eh bien, tout à l'heure, vous avez cité parmi donc

0: donc les éléments, la loi, l'intérêt de la communauté et surtout l'environnement. Alors, que faut-il faire si nous prenons le deuxième point pour la protection de l'environnement pour que les entreprises qui opèrent dans ces zones minières puissent respecter correctement l'environnement pour ne pas avoir de problème?
1: Ben, je serai le devoir de répéter les dits du code minier. C'est forcément et impérativement obliger les entreprises à passer dès après l'exploitation à des phases de réhabilitation. Quand on vous parle de réhabilitation, c'est pas dire que remettre l'environnement ou l'écosystème dans l'état dans lequel on l'a trouvé, mais faire en sorte que ça soit quand même vivable et aussi ça puisse être quand même une source aussi, une autre source de rente pour les communautés. Par exemple, nous prenons le cas mexicain, là où on a su quand même transformer un ancien site minier en musée. C'est quand même une bonne chose. Donc, il faut trouver des mécanismes et des politiques comme ça pour quand même ne pas laisser à l'abandon ou à la merci de la nature ces zones déjà exploitées qui déjà durent sur notre écosystème. Mais si nous ne prenons pas des mesures, comment dirais-je, utiles et maintenant des mesures vraiment, vraiment prestantes qui risquent de jouer pourquoi pas sur les générations futures. Donc, c'est ça des enjeux, des conséquences qui sont entre autres là, qui vraiment nous poussent à nous poser des questions et aussi qui nous poussent à réfléchir à nos manières de faire et à nos manières d'agir aussi également.
0: Bien. Alors, concernant toujours l'environnement, après ce qui s'est passé, on a vu le ministère de l'Environnement quand même prendre des décisions. C'est le cas, par exemple, de la suspension du directeur préfectoral de l'Environnement, du Développement Durable, du chef de section pollution, nuisance et changement climatique, des chefs de poste, agents techniques et agents forestiers qui sont concernés donc par cette décision. Est-ce que vous pensez, comment trouvez-vous une telle décision, la suspension de ces agents?
1: Ben, moi, à mon humble avis, moi, je pense que la décision, elle est vraiment appréciable, mais seulement qu'elle arrive au mauvais moment, et la décision arrive en retard, puisque le mal est déjà fait, puisque les terres sont déjà détruites, puisque les communautés peinent à subvenir aux besoins du quotidien, puisque aussi l'environnement est invivable, puisque les eaux aussi sont inconsommables. Donc, c'est des décisions tardives là, il va falloir éviter dans le futur. Prévenir vaut mieux que guérir. Et les autorités au haut niveau ne peuvent pas nous dire quand même qu'ils n'étaient pas au courant de la situation. Parce que déjà, rien qu'à voir les réseaux sociaux et autres, il y a eu des cris de cœur, des appels de partout. Mais qu'est-ce qui a été fait? En vain. C'est ça, quand maintenant le problème arrive au cours, qu'on essaye de trouver des solutions pour aider. Donc, c'est une bonne décision de mettre à pied ces responsables. Mais je pense que la décision est venue tardivement. Et aussi, il faut aussi voir à ce que doit venir après ces gens qui sont mis à pied. Je ne pense pas la même chose aussi que les précédents. Parce que déjà, si ça devient la continuité, ça devient le même problème qui seront là en répétition. Et donc, ça posera toujours aux mêmes conséquences et aux mêmes problèmes.
0: Et on a aussi vu le procureur spécial près la CRIEF et le parquet général près la cour d'appel de Cancan effectuer une visite sur le terrain pour toucher du doigt quand même cette réalité-là. Est-ce que vous pensez que ça pourrait dissuader ou c'est un bon début dans cette lutte contre l'exploitation anarchique, entre guillemets, de l'or dans la zone?
1: Et que ça ne soit pas la première et la dernière fois. Je pense que ça pourrait avoir des effets. Mais si ce n'est que des coups de projecteur ou je ne sais quoi pour peut-être dire que oui, il y a une autorité judiciaire, une autorité administrative dans la région de Cancan pour juste apaiser la situation, ce ne serait que une tempête. Ce ne serait qu'une tempête. Et là, il faut aussi craindre un cyclone à venir. Et je ne le souhaite pas surtout. Donc, c'est des trucs qu'on n'a même pas besoin de dire. Et c'est des contrôles comme ça, ou aussi des visites inopinées qui doivent être pérennisées dans le temps. puisque déjà nos communautés en grande partie sont, ne sont pas des lettrés et tout. Donc, il faut aussi prendre le temps d'expliquer et aussi de sensibiliser ces populations. Et surtout, et mettre l'accent sur un point, moi, qui vraiment me met mal à l'aise, c'est surtout l'implication de certaines élites qui, véritablement, sont les têtes du problème.
0: Et quand vous dites qu'il faut craindre un autre cyclone, qu'est-ce que vous voulez dire?
1: En fait, c'est si que aucune action n'est entreprise et aussi que ça se limite seulement qu'à la visite des autorités judiciaires et administratives, parce que déjà il y a un problème de gestion et que ça sera la dernière aussi, ben obligatoirement, on dit souvent que les mêmes causes produisent toujours les mêmes effets, donc il faut s'attendre aussi à ce qu'il y ait un rebondissement.
0: Et parmi les éléments que vous avez cités tout de suite, vous avez parlé également de l'intérêt de la communauté. Qu'est-ce que vous vouliez dire?
1: Ben, si vous privez une communauté de ses moyens de subsistance, et comment voulez-vous que cette communauté parvienne à vivre s'il n'y a pas autre moyen ou s'il n'y a pas autre fondement pour atténuer la situation ou pour les aider à avoir de quoi manger? Donc, entre autres points, dans ce sens-là, je pense que déjà la première des choses là aussi, d'abord à régler avec la communauté, c'est d'avoir la licence sociale, c'est de s'entendre avec la communauté. Parce que sans cette communauté, aucune exploitation ne peut se tenir dans les règles de l'art, dans les normes. Même si le gouvernement te donne le permis d'exploitation, mais ceux avec les communautés avec lesquelles l'entreprise a affaire ou l'exploitant aura à faire, s'il n'y a pas de paix entre ces deux parties, je pense que c'est une peine, c'est déjà une cause vouée à l'échec. Donc du coup, les communautés sont l'une des parties prenantes importantes dans ces manières de faire aussi dans ce processus-là. Donc il est essentiel aussi de prendre ces communautés dans les prises de décision, dans les réflexions et aussi les mettre au centre de toutes les actions, les impliquer dans le développement local, les impliquer toutes les activités et pourquoi pas aussi contribuer au développement local de la communauté. Voilà en quelques points des points essentiels pour une bonne cohabitation.
0: Alors, pour peut-être finir, hein, si aujourd'hui on vous associait à une mission d'inspection sur le terrain, quelles propositions auriez-vous fait pour que cette situation s'arrête afin maintenant que cette exploitation anarchique prenne fin, afin que l'exploitation puisse bénéficier à tout le monde?
1: Voilà. Donc, merci pour cette question. D'abord, la première mesure pour moi serait de faire quoi? Et comment dirais-je, de faire d'abord passe à toutes les élites ou à tous les bras longs qui sont sous l'ombre là, qui d'une manière à une autre exercent une certaine pression collaborent avec des expatriés, des étrangers pour contribuer à nuire nos sols et nos terres ici en Guinée. Parce que déjà, retenez tout simplement que la vérité fait mal, mais le problème, il est d'abord entre nous Guinéens, parce que c'est nous qui sommes là toujours à offrir nos sols sans merci à des étrangers qui viennent perdre n'importe quoi, sans respect du code minier, sans respect du contenu local, sans respect de n'importe quel texte juridique et réglementaire. Donc, le problème est d'abord guinéen. Il faut d'abord, mettre ces Guinéens-là qui sont dans l'infraction face à leurs responsabilités. Et aussi, la deuxième tâche pour moi serait de faire quoi? De tisser un bon lien avec ces communautés et surtout avec les leaders communautaires, les chefs religieux et communautaires. Parce que dans ces zones comme Sigiri, et laissez-moi vous dire que c'est la voie qui parle le plus. La voie coutumière et aussi la voie religieuse. Donc je pense que s'il y a l'harmonie et aussi il y a la conjugaison des verbes entre les différentes parties prenantes, je pense que tout se fera dans les règles et tout se fera normalement. Mais tant que chaque partie cherche à couvrir ses intérêts et aussi d'autres acteurs méconnus du grand public, cherchent à remplir les poches, ça ne va jamais bouger.
0: Vous voulez dire qu'il y a quand même des hauts responsables ou des hautes autorités qui pourraient tirer les ficelles ou qui seraient concernées même par l'utilisation de ces machines contre lesquelles aujourd'hui on est en train de lutter?
1: Monsieur Bavano, ne voyez pas votre main dans ma bouche, c'est clair pour personne en Guinée. Mais seulement voilà, d'une manière ou d'une autre, voilà, c'est comme ça un peu. Donc quand même, c'est clair pour personne, on le sait bien. Et c'est comme ça, malheureusement, le pays marche.
0: Voilà. Merci à vous, Ibrahim Souri Keïta, d'avoir répondu aux questions de Soleil FM dans cette émission.
1: Merci beaucoup, le plaisir est partagé.
0: Merci, c'est fut un plaisir également de vous avoir en direct dans cette émission. La République, Ibrahim Souri Keïta, on l'a rappelé tantôt, Ibrahim Souri Keïta est spécialiste des questions communautaire, de responsabilité sociétale, des entreprises. Il nous revenait sur la situation qui prévaut notamment à Siguiri avec ces décisions prises notamment par le ministère de l'administration du territoire et de la décentralisation, mais également le ministère de l'environnement, la suspension de plusieurs cadres de la localité. Donc il faut le rappeler, en ce qui concerne le ministère de l'environnement, 139 cadres et agents des services ont été suspendus à Siguiri par le département. C'était le 12 juin 2026. La décision fait suite à un constat donc de continuité dans l'exploitation minière artisanale avec notamment les machines appelées Poclin, et donc était interdit, donc cet acte ou cette décision, cette activité était interdite par un communiqué conjoint ministère de l'administration du territoire, ministère de la justice et puis aussi ministère de l'environnement sur donc l'usage de ces engins dans les activités artisanales. C'était donc cette analyse d'Ibrahim Souri Keïta. Dans un instant, on va essayer d'entrer en contact avec Mamadou Kali Diallo pour parler de la loi organique promulguée donc par le président de la République qui parle de la composition, de l'organisation et du fonctionnement de la Commission nationale de l'éducation civique et des droits.

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1: Voilà, et nous avons en direct Mamadou Kali Diallo, défenseur des droits de l'homme, pour quelques minutes. Monsieur Diallo, bonsoir et bienvenue. Alors, le chef de l'État a récemment promulgué la loi organique fixant la composition, l'organisation et le fonctionnement de la Commission nationale de l'éducation civique et des droits de l'homme. En tant que défenseur des droits de l'homme, qu'est-ce que cette décision vous dit?
2: Alors, c'est une décision que nous avons saluée. On a suivi le décret. C'est sur le fondement de l'article 171. Hein. C'est une C'est une institution républicaine, une institution constitutionnelle, prévue dans

0: l'article 171 de la Constitution et voir les valeurs, le patriotisme et les valeurs républicaines, de veiller à la vulgarisation de textes de loi et aux textes relatifs aux droits aux instruments internationaux relatifs aux droits de l'homme. Donc vous comprenez, c'est un document, c'est, disons que c'est un acte important pour nous, espérant, parce qu'il faut le rappeler, il y a des directives qui fixent le contenu d'une telle constitution, c'est le principe de Paris, sur lequel nous avions travaillé préalablement, espérant que tout le processus obéira au respect de ces directives-là et qu'au sortir de la composition, la mise en place de cette institution, qu'elle aura tous les moyens qu'il faille, c'est-à-dire les moyens humains, matériels, l'indépendance, afin de mener à bien cette noble mission.
1: Alors, qu'est-ce que, une fois donc mise en place, qu'est-ce que cette commission pourrait changer en matière surtout donc d'éducation civique et des droits de l'homme?
0: Alors, disons que d'abord il faut le préciser, sa mise en place pourrait prendre encore du temps, hein, parce que sur le fondement de sa composition, il y aura de représentants du Sénat. Et voilà, jusqu'à présent, et je pense que la proclamation définitive des résultats, la proclamation est prévue aujourd'hui.
1: Alors, pour les législatives.
0: D'accord. Alors, elle aura pour compétence, encore une fois, des missions constitutionnelles, des prérogatives constitutionnelles qui lui sont conférées. En principe, elle, disons, ça sera le fer de lance de la promotion et la protection des droits de l'homme dans le pays.
1: Bien. Alors, pour finir, hein, on sait que vous êtes un tout petit peu pris. Cette décision du chef de l'État, selon vous, est-ce que elle a pris du temps, la mise en place de cette commission-là? Est-ce que vous pourrez faire partie d'une telle commission étant défenseur des droits de l'homme, si on vous demandait?
0: Alors, pris du temps, pas forcément, parce qu'on est dans le processus. Encore une fois, je vous ai rappelé que sa composition, il y a des structures qui sont habilitées à avoir des représentants qui ne sont pas mises en place. Je rappelais le cas du Sénat. Alors, oui, disons que c'est c'est une institution qui aura la noble mission et la lourde charge de vulgariser ces textes dont j'ai dit, mais d'enseigner, de former, d'éduquer les citoyens à tous les niveaux. À tous les niveaux, je dis encore une fois, sur les questions du civisme, les questions des droits de l'homme. Et qui dit droits de l'homme dit la promotion et la protection, donc la surveillance des droits de l'homme. Encore une fois, oui, avoir une telle charte, avoir une telle mission, c'est aussi être au service de la nation, bien entendu, en espérant le faire dans les conditions requises, donc le bien le faire, oui.
1: Bien. Merci à vous, Monsieur Diallo.
0: À moi de vous remercier. C'est un devoir.
1: Merci donc à Mamadou Kali Diallo, défenseur des droits de l'homme, qu'on vient d'avoir dans l'émission, qui parlait de la promulgation de la loi organique fixant la composition, l'organisation et le fonctionnement de la Commission nationale de l'éducation civique et des droits humains, CONECIDH. Mamadou Kali Diallo, défenseur des droits de l'homme, réagissait à cette décision de promulgation. Ça n'est pratiquement terminé au compte de cette émission La République de ce vendredi. Merci à toutes et à tous de nous avoir écoutés. Grand merci à Ibrahim Khalil Mara pour la conduite technique. Si tout va bien, on se retrouve la semaine prochaine.
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0: 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Il est 18h.
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2: Madame, messieurs, bonsoir et bienvenue à tous dans cette édition d'information dont voici les titres. L'intelligence artificielle au centre d'un atelier de formation à Conakry. Quelques 17 femmes journalistes, créatrices de contenu numérique et étudiantes vont en bénéficier durant 2 jours. Les précisions, c'est dans ce journal. Les membres de bureau de vote de la commune urbaine de l'Abbé menacent de manifester dans la rue lundi prochain. Ils réclament le paiement de leur prime relative au double scrutin du 31 mai dernier. Ils ont fait cette annonce vendredi. Vous entendrez leur porte-parole dans ce journal. Le grand marché de Zérékoré était à la merci des flammes dans la nuit de jeudi à ce vendredi aux environs de 4h du matin. Selon les témoignages, les commerçants ont perdu presque tous leurs investissements. Appel est lancé au chef de l'État pour une assistance. C'est tout pour les titres. Je vous retrouve dans un très court instant pour le détail avec Aboubacar Youla à la technique. Excellente écoute à tous.
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2: Une fois de plus, bonsoir. L'Association des femmes journalistes et des créatrices de contenu numérique, AFJCN, a procédé au lancement officiel de ses activités ce vendredi à Conakry. C'est le centre culturel franco-guinéen qui a abrité la rencontre. Fanta Condé est la présidente de la dite association.
3: Pour marquer ce lancement, l'AFJCN organise dès aujourd'hui 2 jours de formation sur l'utilisation responsable de l'intelligence artificielle, ici même au Centre culturel franco-guinéen. Cette session profite directement à 17 femmes journalistes chevronnées, des créatrices de contenu et des étudiantes en journalisme venues de nos universités qui incarnent la relève de notre profession. Dans les prochains mois, notre plan d'action se déroulera avec force à Conakry et à l'intérieur du pays. Sensibilisation d'envergure. Nous lancerons une campagne intensive sur les cyberviolences à travers nos canaux de communication, toujours en français et dans nos langues nationales. Nous animerons des sessions dédiée à la création de contenu, surtout et à la sécurité numérique des femmes. Nous prévoyons d'initier les femmes au mobile journalisme Mojo pour leur donner les outils d'une information rapide, moderne et autonome.
2: C'est un atelier de formation sur l'utilisation responsable de l'intelligence artificielle à l'attention de 17 femmes journalistes créatrices de contenu étudiantes. Les échanges s'étendent sur 2 jours. La présidente de l'AFJCN étale le programme du jour suivant. Fanta Condé au micro de Fatoumata Kita.
3: Promouvoir le leadership et l'inclusion des femmes dans l'espace numérique tout en voulant créer un cadre favorable, épanouissant et sécurisé pour elles. Pour mener ce combat, nous luttons contre 2 fléaux de notre époque, les cyberviolences et la désinformation. Ce que nous faisons, de l'action à l'impact, l'AFJCN n'est pas une promesse d'avenir, c'est déjà une réalité sur le terrain. Lutte contre la désinformation, nous avons produit et diffusé des campagnes de sensibilisation sur les fausses informations parce que l'accès à la bonne information doit être inclusif. Ces campagnes ont été menées en français et dans nos langues nationales, en soussou, malinké, poulard. Et ces campagnes ont touché plus de 9600 personnes sur les médias sociaux. En consortium avec d'autres organisations de la société civile, nous travaillons activement sur un projet de plaidoyer pour le droit numérique en Guinée.
2: En marge du lancement du certificat de fin d'études élémentaires hier, jeudi, le ministre directeur de cabinet de la présidence de la République a expliqué le sens de Simandou académique. Selon Djiba Diakité, ce projet permet à l'État de faire la promotion de l'excellence dans le système éducatif guinéen. On l'écoute au micro d'Amara Simbasila.
4: J'espère que beaucoup d'entre vous ont aussi entendu parler de sa vision de l'initiative Simandou académique, qui est un peu de pouvoir faire la promotion de l'excellence éducative, telle que vous, ici, faire aussi en sorte de construire des édifices de qualité qui sont dédiés à cette éducation de qualité, mais aussi créer des partenariats stratégiques ici avec les universités de chez nous ou à l'étranger pour permettre à ce que l'éducation, le capital humain puisse être au cœur du développement de notre pays pour au moins les 15 prochaines années et surtout que l'éducation est le garant de notre souveraineté. Donc vous êtes l'avenir de ce pays. Je pense que c'est extrêmement important que vous puissiez garder en tête qu'on parle de Simandou 2040, mais nous sommes sûrs que beaucoup d'entre vous, d'ici à 2040, vous serez probablement à la porte du marché de l'emploi. Et en ce moment précis, il faudra avoir des compétences qu'il faut, parce que nos pays, surtout notre pays, n'a pas besoin que de diplômes. Nous avons surtout besoin des compétences et vous êtes l'avenir de ce pays.
2: Les quelques 526 travailleurs licenciés par la direction générale de la société Albaïra qui étaient en conclave hier jeudi devant le siège de l'entreprise à Matoto dans la commune du même nom. Objectif, mettre tous les anciens employés sur la même longueur d'onde. Selon le porte-parole de ce collectif, un autre groupe d'anciens travailleurs aurait déjà trouvé un accord à l'amiable avec la direction de l'entreprise. On écoute Moussa Fofana au micro d'Alassane Condé.
5: Ça fait deux semaines comme ça, ils ont définitivement fermé parce que l'État ne les a pas donné le contrat. Et nous, notre problème est pendant la justice. Et ils ont décidé de régler les autres personnes. Le personnel restant, 180 personnes qui restent ici, qui étaient là, qui ne travaillaient pas, ils ont décidé de les régler. Donc, il y avait une nuance d'information parce qu'ils veulent partir sur la base. Normalement, les calculs, il faut prendre à partir de 25%. Mais ils veulent aller avec eux sur la base de 17,5%. Donc, les 526 personnes, il y a des personnes qui ne s'étaient pas informées. Il fallait qu'on les appelle pour les informer, pour dire que notre cas avec leur cas, ce n'est pas la même chose. Donc, c'est dans ce but-là qu'on est venu ici et puis essayer de leur donner plus d'informations par rapport à l'avancée de notre dossier. D'ici la semaine prochaine, on saura le programme où le verdict sera donné.
2: À l'abbé, les membres des bureaux de vote du double scrutin du 31 mai dernier n'ont toujours pas été payés. Ce vendredi, ils se sont mobilisés pour interpeller les autorités. Si des dispositions ne sont pas prises, disent-ils, ils menacent d'organiser une manifestation lundi prochain dans la commune urbaine de l'abbé. On écoute Maka Baldé, secrétaire général du mouvement, au micro de Solo FM.
6: Ils nous avaient promis au préalable, 72 heures après les élections, nous serons en possession de nos dits concernant les élections. Pour la formation, c'est 150 000. La prime journalière, c'est 500 000 pour le président, 400 000 pour le vice-président et le secrétaire, 300 000 pour les deux accesseurs. C'était la convention. Mais à date, rien n'est fait. Aucune communication officielle, aucun paiement n'a été effectué dans la commune urbaine de l'abbé. Tandis que dans les autres communes rurales, j'aurais appris par des sources sur certains ont reçu les primes de formation. C'est pour cela qu'on a jugé nécessaire de se mobiliser ici. On a adressé une lettre à monsieur le gouverneur de la région, une lettre à monsieur le préfet et une lettre à monsieur le directeur chargé des élections. Si rien n'est fait, d'ici le lundi 22, nous viendrons faire une manifestation pacifique ici.
2: Et oui, toujours au plan national, le grand marché de Zirikouri a été frappé par un incendie dans la nuit de jeudi à ce vendredi. Déclaré aux environs de 4 heures du matin, le sinistre a mobilisé durant plusieurs heures sapeurs-pompiers, forces de défense et de sécurité et citoyens. Si l'origine du feu reste encore inconnue, les dégâts matériels sont considérables. Suivez la correspondance signée Pépé Blesdéa.
7: Cet incendie a ravagé une bonne partie du grand marché de la capitale de la région forestière. La sœur de Oumar Kourman a perdu 3 conteneurs de marchandises dans ce brasier.
8: C'est ma grande sœur qui a été victime. Elle vend des habits de
7: conteneurs de marchandises dans ce brasier.
8: C'est ma grande sœur qui a été victime. Elle vend des habits de mariage et les sacs de mariage avec les

0: puisque le feu se trouve dans les conteneurs et dès que les chasseurs-pompiers viennent arroser les conteneurs, mais le feu se trouve dedans.
1: Au-delà des pertes matérielles, les services de santé ont également enregistré plusieurs cas de blessés et d'asphyxie. Selon l'inspecteur régional de la santé de Jérécourt, les blessés sont pris en charge. Ali Fassinandouno.
2: Le secteur de la santé qui est le paravent, bien entendu, en termes de repos, est à l'affût. Nous avons bien sûr des blessés, des asphyxiés, comme vous savez. Les gens qui sont venus pour aider ont pris le coup de la fumée, donc manque d'oxygène. Ils sont en train d'être réanimés. Les soins continuent au niveau de l'hôpital régional de Jérécourt.
1: Les commerçants touchés par cette catastrophe sollicitent un accompagnement des autorités afin, disent-ils, de se relever de ce drame qui a durement frappé leur activité économique. Pepe Blestia, correspondant à Jérécourt, pour Soleil FM.
3: Il faut dire que face à ce sinistre, David Collier lance son appel aux autorités guinéennes, notamment au président de la République et au gouvernement. C'est à l'effet qu'une assistance soit apportée aux commerçants sinistrés qui ont perdu leurs marchandises non seulement et parfois l'ensemble de leurs investissements. On l'écoute au mieux que notre correspondant régional, Joseph Collier.
0: Et je lance un appel aux autorités guinéennes, surtout au président, son excellent Mamadi Doumbouya, de venir en aide à la population des Jérécourt. Puisque nos mamans qui sont là, ils vont prendre ces marchandises en crédit pour venir, pour pouvoir fructifier, avoir quelque chose pour les enfants. Et leur argent, ils ne font que garder dans les boutiques ici. Donc voilà, tout est brûlé comme ça. Donc je demande un appel à son excellence Mamadi Doumbouya et au Premier ministre et à tous ceux qui peuvent aider vraiment la population des Jérécourt de venir en aide vraiment ce matin.
4: Je vais me superviser centralement.
3: L'humanité célèbre ce 19 juin la journée mondiale de la drépanocytose. À cette occasion, le centre médical SOS Drépano a organisé ce vendredi une conférence de sensibilisation, d'information et de dépistage gratuit à son siège de Nongo Morikantea dans la commune de Lambagne. Selon Dr Mamadi Dramé, près de 20% de la population guinéenne est porteuse saine de cette maladie. Alassane Kondé nous fait le point.
5: La drépanocytose est une maladie génétique héréditaire. Cette journée vise donc à sensibiliser le public et à renforcer les actions de prévention. Dr Mamadi Dramé parle de cette pathologie.
6: On peut être porteur de cette maladie sans le savoir et qu'on peut vivre avec. Mais le mal, si vous ne faites pas le dépistage, si vous mariez sans savoir votre statut, à une personne aussi qui ne sait pas son statut, le risque d'union entre deux porteurs sains est très élevé. Quand on sait que dans les statistiques, les études qui ont été menées par le passé montrent qu'il y a dans la population guinéenne près de 20% de porteurs sains.
5: Mamad Ouri Baldé, cet adolescent de 15 ans, souffre de cette maladie depuis qu'il avait 6 mois.
7: La maladie se manifeste sur moi quand je fais des sports trop durs pour moi et quand je me lave avec de l'eau glacée. Mais la maladie, là, quand elle se manifeste, ça me fait des douleurs intenses et ça me fait trop mal. Quand ça me fait mal, je suis toujours couché à la maison en pleurant. Je ne peux rien faire. Il y a un moment, quand je faisais l'examen, j'étais tellement paralysé.
5: La drépanocytose touche particulièrement les populations de l'Afrique subsaharienne. Ce spécialiste en blouse blanche invite les citoyens à plutôt se faire dépister.
6: Le message que j'entends lancer pour cette célébration, c'est par rapport au dépistage. Parce que la drépanocytose, c'est une maladie génétique principalement qui concerne les populations d'Afrique subsaharienne, même si dans d'autres continents, il y en a. Mais la majorité des malades se trouvent en Afrique subsaharienne, dont la Guinée. Donc, le problème qui se pose, c'est la population n'est pas très informée de cette maladie.
5: La journée mondiale de la drépanocytose a été instituée en 2008 par les Nations Unies. Et Dr Mamadi Dramé invite les autorités sanitaires à intensifier les campagnes de sensibilisation et de dépistage afin de réduire les risques liés à la maladie.
3: Le ministre de la Jeunesse et des Sports a reçu ce vendredi l'équipe de Sambo, médaillé d'or. Selo Baldi a apprécié le parcours de cette équipe et encourage les autres disciplines sportives à lui emboîter le pas. On l'écoute au micro de Samuel Dumbadoulamou.
8: Aujourd'hui, nous pouvons dire, sans risque de nous tromper, que le sport guinéen est en train de renaître, il est en train de se réveiller. Et je crois que c'est une chance pour la Guinée, c'est sous le leadership du général Mamadi Doumbouya. Je crois qu'après les handballeuses qui nous ont ramené des médailles, après Gassama, après Sekou Girassi qui nous a ramené le soulier d'or, aujourd'hui nous avons également la Fédération guinéenne de Sambo qui nous ramène des médailles d'or, des médailles d'argent et des médailles de bronze. En tant que premier responsable département de la jeunesse et des sports, c'est une fierté et un grand honneur de recevoir aujourd'hui cette fédération. Comme vous le savez, nous sommes chargés d'élaborer et de mettre en œuvre les politiques publiques et d'en assurer le suivi en ce qui concerne le domaine de la jeunesse et des sports, et également d'apporter un accompagnement technique, logistique et financier.

0: financer à l'ensemble des fédérations pour que ces disciplines sportives puissent en tout cas se développer aussi bien sur le plan national que sur le plan international.
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2: En Côte d'Ivoire, en particulier à l'origine de la destruction de plusieurs habitations et commerces sur plusieurs dizaines d'hectares dans le quartier Campement de la commune de Koumassi, a été arrêté selon une source policière, bien évidemment. Durant cette démolition le 3 juin dernier, Jacques Brou avait alors été aidé par des forces de l'ordre. Il faut dire qu'il a été arrêté jeudi, c'était hier, dans la commune albidjanaise de Port-Boué au cours d'une patrouille d'une unité d'élite des forces de police, indique la même source. Cette arrestation met donc fin à une longue semaine de cavale. À Bamako, la junte a inscrit une dizaine de Maliens en exil sur la liste nationale des sanctions financières ciblées. Ils sont tous accusés de promotion et apologie du terrorisme. Les 12 ressortissants maliens concernés par les sanctions financières ciblées sont des opposants déclarés à la junte. Parmi eux figurent des journalistes, des activistes, des membres de mouvances armées, des hommes politiques, une ménagère ou encore un magistrat qui dirige un gouvernement malien en exil. À Accra, c'est au Ghana, s'achève ce vendredi 19 juin le sommet consacré aux réparations liées à l'esclavage et au colonialisme. Les participants doivent adopter une déclaration finale destinée à définir les prochaines étapes après l'adoption en mars dernier de la résolution des Nations Unies sur les conséquences de la traite transatlantique. Dans l'actualité internationale, Météo France alerte ce vendredi 19 juin quant au nouvel épisode caniculaire qui s'abat sur le pays depuis jeudi. La France pourrait connaître en ce mois de juin une canicule qui aurait une durée et une sévérité identiques à celle d'août 2023. 2003, je veux bien dire, près de 41 millions de Français sont en vigilance orange et plusieurs départements pourraient très vite passer en vigilance rouge. Le gouvernement va activer demain samedi le centre interministériel de crise du ministère de l'Intérieur. Au lendemain du G7 d'Evian, organisé du 15 au 17 juin, et alors que Giorgia Meloni semblait satisfaite de se retrouver avec Donald Trump, allant jusqu'à déclarer que leur relation était inchangée, un nouvel échange acerbe entre les deux dirigeants a déclenché une vive polémique en Italie. Ce vendredi, bien évidemment, des propos du président américain concernant la première ministre italienne ont déclenché un incident diplomatique. Enfin, un enfant tué chaque jour à Gaza en moyenne, 265 depuis le début du cessez-le-feu en octobre 2025. C'est la terrible réalité exposée par l'UNICEF ce vendredi. L'agence de l'ONU pour la protection des enfants dénonce cette trêve qui n'en est pas une, en même temps que l'indifférence de la communauté internationale. Madame, messieurs, c'est tout pour cette édition d'information. Merci à tous de l'avoir suivi sur Sol FM 93.5 et le www.solfmguinée.net. Merci à Aboubakar Youla qui a assuré la mise en onde et bonne suite de programme à notre compagnie.
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4: Il y a quelques jours à Paris, des objets personnels ayant appartenu à l'illustre Almami Samori Touré, fondateur de l'Empire du Bois-Solon et figure emblématique de la résistance africaine à la conquête coloniale, ont été au cœur d'une visite officielle guinéenne au musée de l'armée à l'hôtel des Invalides. À la tête de la délégation se trouvait sans doute l'homme le mieux placé pour cette mission, le ministre guinéen de la Culture, du Tourisme et de l'Artisanat. Au cours de cette visite, le directeur du musée a insisté sur l'authenticité et la valeur historique du courant personnel de Samori Touré, l'une des pièces les plus symboliques conservées dans les collections françaises. Mieux encore, il a rappelé que la question d'une éventuelle restitution s'inscrivait dans le prolongement du processus engagé par la France depuis le discours prononcé par le président Macron à Ouaga en 2017. Il a également évoqué la récente législation française sur la restitution des biens culturels qui permet désormais d'autoriser certaines restitutions par décret. En réalité, il ne s'agit plus d'un sujet théorique. Plusieurs pays africains ont déjà obtenu le retour d'une partie de leur patrimoine. La Côte d'Ivoire, le Burkina Faso notamment, ont récemment récupéré plusieurs objets historiques emportés durant la période coloniale. Depuis la diffusion des images de cette visite sur les réseaux sociaux, une question revient avec insistance, parfois avec colère. Qu'attend la Guinée pour réclamer officiellement la restitution de ces pièces? Et il ne s'agit certainement pas des seuls objets concernés. La liste est probablement longue. Si nous ne la connaissons pas dans son intégralité, il suffirait peut-être de la demander à ceux qui les détiennent encore, à condition qu'ils soient disposés à jouer le jeu de la transparence. Ces interrogations sont légitimes, pourtant elles semblent souvent ignorer une réalité fondamentale. Réclamer est une chose, conserver en est une autre. À ce jour, rien ne semble véritablement empêcher la Guinée d'engager une procédure de restitution. Les arguments historiques, moraux et politiques existent, mais une question demeure. Où allons-nous exposer et préserver ces objets une fois rentrés au pays? C'est probablement là que réside l'une des principales raisons de la prudence observée par les autorités. Car soyons honnêtes, le musée national de Sandervalia n'offre pas aujourd'hui toutes les garanties qu'exige la conservation d'un patrimoine d'une telle valeur historique et symbolique. Et il n'existe pas encore d'alternative crédible à l'échelle nationale. Les initiatives de rénovation, aussi louables soient-elles, ne sauraient masquer l'ampleur du chantier. La Guinée mérite mieux, son histoire encore plus. Alors oui, la restitution est une nécessité, mais elle doit s'accompagner d'une politique culturelle ambitieuse et d'infrastructures dignes de ce nom. En attendant, peut-être faut-il voir dans le futur musée du livre et des alphabets l'une des réponses possibles à cette équation. Car le véritable enjeu n'est pas seulement de faire revenir les objets de notre histoire, il est aussi de leur offrir enfin une maison à la hauteur de leur mémoire.
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Il est 19h. 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

0: 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Il est 20h.
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0: Vous avez droit à cette émission tous les vendredis quand il est 20h sur la 93 à 5. Et si vous êtes en dehors de la Guinée, vous pouvez suivre cette émission via notre site d'information, le www.soleilfmguinée.net. Merci. Ici, à la présentation, Amara Simbasila. Bienvenue.
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0: L'émission d'aujourd'hui sera consacrée sur le lac de Sophonia. Vous l'avez constaté, ce lac, si rien n'est fait, ce lac disparaîtra. C'est à travers ce constat alarmant que nous avons penché nos projecteurs sur ce sujet. Merci et bienvenue.
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0: L'invité dans cette émission, comme je le dis souvent, c'est un habitué, un monsieur qui se met à la disposition de l'environnement, qui est consultant, il est juriste spécialisé sur des questions environnementales en Guinée. Avec lui, il s'agit bel et bien de monsieur Abdourahmane Diakité. Nous allons aborder cette thématique cruciale. Merci et restez branchés sur la 93 à 5, vous êtes sur la bonne fréquence, bienvenue.
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0: Monsieur Diakité, bonsoir.
2: Bonsoir, mon cher. Et même à l'international, on a commencé à donner des communications aussi. J'étais avec un journaliste camerounais qui voulait vraiment s'intéresser sur une question très préoccupante en Guinée ici concernant l'exploitation d'un site qui semble être intégralement protégé, parce que qui parle du Monemba en Guinée, c'est un site qui est intégralement protégé parce que c'est le patrimoine mondial de l'UNESCO, en raison du fait qu'il y a des crapauds vivipares là-bas. Donc, ce journaliste camerounais était préoccupé. Et comment est-ce que la Guinée peut ordonner, autoriser l'exploitation du Monemba, étant donné qu'il n'y a que ce mont qui abrite l'espèce crapaud vivipare qui ne se trouve nulle part au monde. Alors, c'est un peu contradictoire, c'est antagonique. Et donc, ça veut dire que nous sommes prêts cette année encore à nous donner au fond parce que c'est une vocation. Donc, les questions de l'environnement, pour nous, c'est un combat idéal. Donc, c'est un sacerdoce.
0: Chers auditeurs, vous avez compris, nous allons rentrer dans le vif du sujet. Cette émission, tout au long, vous allez entendre le lac de Sophonia. Monsieur Diakité, on parle du lac de Sophonia, un lac aujourd'hui qui est menacé de disparition. À travers tout ce qui entoure ce lac. Dites-nous, en tant qu'environnementaliste et consultant sur des questions environnementales, quelle analyse et quelle est votre préoccupation particulière par rapport à l'état actuel de ce lac?
2: À vrai dire, avant de dire quoi que ce soit d'abord, je suis dans un état de déception. Je suis dans un état de psychose. Parce que, étant un environnementaliste, voir qu'un milieu aussi important qu'un lac au cœur d'une ville qui est agressée, ça ne peut qu'être une déception. Vous avez si bien dit mon analyse sur la question. Vous savez, ce lac aujourd'hui se trouve dans un état de déplétion. Le lac, si rien n'est fait, dans des années à venir, le lac tend à disparaître. Or, ce joyau naturel ne doit pas disparaître sans que les autorités n'agissent. Je suis très déçu parce que le lac se trouve en pleine capitale. Hein? C'est en pleine capitale où il y a le siège de tous les services étatiques en charge de l'environnement, en charge de l'aménagement du territoire. Au-delà, il y a aussi des collectivités, des communes qui ont dans leur portefeuille, dans leur domaine de compétences, l'environnement. Et donc, voir que toutes ces autorités ne font rien, voir que tous ces acteurs qui œuvrent parallèlement à ces autorités ne font rien, je voudrais dire ici les ONG et autres acteurs qui agissent dans le cadre du bien commun, ne font rien. C'est pourquoi ma déception est de foi totale. Par exemple, il y a le ministère de l'Environnement, il y a le ministère de l'Hydraulique et des Hydrocarbures qui a pour domaine de compétences aussi les cours d'eau, parce que chacun doit en tout cas se mettre ensemble pour préserver les cours d'eau. Au-delà des services écosystémiques que les cours d'eau là produisent, ça fait vraiment plaisir de vivre en harmonie avec l'environnement. Donc, si nous sortons hors cadre des cas des autorités plus rapprochées de cette question, on peut dire pourquoi le gouvernement lui-même, parce que vous voulez dire que ce ministère, la primature peut venir tout de suite pour régler cette question, parce que l'enjeu qui est autour, il y a l'enjeu politique, il y a l'enjeu économique, et donc un ministère pour le faire va dire, c'est pas prévu dans mon plan d'action annuel, donc ça va m'écouter. Mais si le gouvernement lui-même va prendre à bras le corps pour que ça soit préservé, eh ben ça peut être aménagé, peut donner une autre vie qui n'est pas ce que nous vivons aujourd'hui. Donc, mon analyse est que nous sommes aujourd'hui en état d'alerte majeur. Si rien n'est fait, ce bien naturel va disparaître. Parce que imaginez, 10 ans avant aujourd'hui, ce n'était pas comme ça. Eh ben, 10 ans après aujourd'hui, ça ne sera pas aussi comme ça, si rien n'est fait. Donc, ça veut dire, entre cet intervalle, il faut qu'un projet intervienne pour pouvoir redonner la vie à ce milieu naturel. Voilà ce que je peux dire d'abord d'entrée en jeu par rapport à cette question.
0: Monsieur Gakite, vous, c'est bien d'évoquer parce que on a tous les mêmes préoccupations par rapport à ce lac, mais surtout, ce qui est préoccupant, c'est l'inertie, au fait, des ONG. Bien sûr, on parle de l'État, c'est bien, à chaque fois quand il y a des problèmes, on s'attaque à l'État, mais on voit dans d'autres pays, ces choses comme ça, on voit c'est des ONG qui attirent l'attention des autorités, mais jusque là, moi, à ma connaissance, je n'ai vu aucune ONG organisée, même si ça ne serait qu'un sitting, pour interpeller l'État à travers tout ce qui se passe autour de ce lac. Qu'est-ce que vous pouvez dire aujourd'hui à ces organisations?
2: Bien sûr, comme je disais, ces organisations faisaient partie des acteurs dont je suis un peu déçu de leur action. J'avais rappelé les ONG, les acteurs qui œuvrent parallèlement aux autorités étatiques. Bien sûr, dans bon nombre de pays, ces actions pareilles-là n'attendent pas l'État. À vrai dire, c'est des ONG bien structurées, bien organisées qui montent des projets autour de ces questions pareilles-là pour épauler l'État. N'oubliez pas, l'action des ONG n'est pas en contradiction avec les orientations de l'État. C'est pourquoi les ONG ont besoin d'avoir un agrément et puis en lien avec les domaines de compétences d'un ministère. Et donc, quand l'ONG va agir toujours dans le champ d'action d'un ministère. Donc, du coup, l'action de ces acteurs vient toujours en complémentarité, en complément avec les actions des autorités étatiques, mais ce n'est pas des actions opposées, comme j'avais dit tout tantôt. Donc, les ONG ont la possibilité de monter des projets d'adaptation. Parce que le lac, là où ça se trouve comme ça, il faut un projet d'adaptation grandement au changement climatique, parce que c'est ce qui est à l'actualité. Et puis, ça peut être ou bien un projet de conservation, d'ailleurs, c'est le plus souvent pour ces lacs pareils, là, c'est ce qui s'est fait à travers le monde, pour que un bien soit conservé, préservé, donc puis monter un projet de conservation et déposer auprès des fonds mondiaux. Il y a le fonds vert pour le climat, il y a le fonds pour l'environnement mondial qui peut vraiment s'inscrire dans le cadre de ces projets pareils. Il y a le fonds, il y a Adaptation Fund inscrit dans le cadre de ces projets pareils. Il y a le fonds, il y a Adaptation Fund qui peut vraiment financer aussi des

0: faire des recherches sur l'Internet. Il faudra qu'on sorte aussi du, hors du cadre du pays pour regarder à l'international quels sont les champs d'action des Adaptation Fund, quelles sont les fenêtres de financement qui sont ouvertes au niveau de ce fonds. S'il y en a, essayez de cliquer et puis contacter. Ils vont vous faire recours toujours à leur point focal qui, ou bien à leur point focal pour vous aider à bien reformuler votre idée de projet en note conceptuelle. Là, le travail, là, ça vous revient. Celui qui va initier le projet est tenu d'élaborer une note conceptuelle, bien que le fonds a un regard toujours, ou le point focal a un regard toujours, ou bien les organismes accrédités ont toujours un regard toujours sur l'idée de projet qui est émis. Donc, après cela, et puis si le projet est accessible, ils vont vous aider pour chercher un financement, parce que déjà le projet a été moulé, a été co-construit dans l'image, ou bien à l'image des critères de ces fonds. Et du coup, facilement, vous pouvez trouver un bailleur qui va prendre, qui va financer. Donc, c'est ce qui manque aujourd'hui, à vrai dire, à ces ONG. Il y a un manque d'organisation qu'il faut vraiment dire sans détour. Bien qu'il y a des ONG élites en Guinée, c'est d'ailleurs, je suis un peu déçu de leur inaction face à ça. Quand nous prenons Green Transformation, ce n'est pas une petite ONG. Quand nous prenons Guinée Ecologie, ce n'est pas une petite ONG. Mais si, devant tout ceci, ce lac-là, ce joyau naturel disparaisse, eh bien, c'est grave. Par exemple, Green Transformation peut venir prendre ce lac, demander à travers une convention de partenariat avec la collectivité, la mairie qui est là, qui vont gérer, ils peuvent faire un projet. Et donc, ils vont voir tous les enjeux qui sont liés. Parce que pour conserver ça, il faut des actions vraiment thérapeutiques. Parce que ce qui ne va pas, il faut arrêter ce qui ne va pas. Ou bien comment mettre des barrières pour pouvoir empêcher la pollution continue de ce lac. Parce qu'à vrai dire, le lac est exposé aujourd'hui à des pollutions multiformes.
1: Ouais.
0: Et il faudra déplorer cela, le lac est exposé à des pollutions multiformes.
2: Le lac est exposé, on le sait tous, mais aussi vous avez évoqué des départements qui sont censés au fait de s'intéresser, par exemple le ministère de l'Environnement, le ministère de l'Hydraulique et des Hydrocarbures, aménagement du territoire. On voit, vous l'avez dit, on est en train même à côté juste de ce lac, on est en train d'aménager des espaces, on est en train de construire juste à côté de ce lac. Il y a des infrastructures dignes de nom qui sont en train d'être construites. On a vu même l'aménagement du lac Guasicolo, qui n'a rien envie avec le lac de Sonfonia. L'importance, la place de ce lac par rapport à celui de Guasicolo, qui est aussi en plein centre-ville de Kaloum. Mais aujourd'hui, selon vous, qu'est-ce que ces autorités-là doivent faire pour sauver ce lac de Sonfonia?
0: Je pense que j'avais même oublié l'exemple là.
2: Ah oui.
0: Tout de suite, je disais que le gouvernement peut prendre en charge l'exécution. Donc j'avais même dit que ça pouvait pas dépasser la dimension de l'action des ministères qui sont vraiment les plus proches de ces questions. Vous avez vu le cas de Guasicolo.
1: Ouais.
0: Comment ça a été aménagé? Comment ça a été valorisé et révalorisé? Ça veut dire, là où le lac de Guasicolo se trouve, c'est rentable d'ailleurs. Ça devient des zones fréquentables. Vous pouvez venir pour vous divertir, vous récréer. Et en rentrant, vous allez payer quelque chose. Donc vous allez voir que ça devient un bien protégé, naturel, pérenne. Mais pourquoi pas répéter la même chose ici? Il faut faire. Rien n'empêche aujourd'hui aux autorités qui viennent de faire la même chose. Il faut faire la même chose. Nous ne parlons pas sur leur valeur. Parce que quand nous prenons ces lacs, il y a toujours une question qu'il faut vraiment comprendre d'abord, le service écosystémique. Qu'il les services écosystémiques, il y a quatre grands services écosystémiques. Il y a le service d'approvisionnement, c'est-à-dire le fait pour les riverains pour venir pêcher, pour venir chercher des plantes médicinales, c'est le service d'approvisionnement, ou bien trouver de quoi manger autour de ce lac, c'est le service d'approvisionnement. Mais vous pouvez, il y a d'autres considérations aussi, il y a le service de régulation. Par exemple, auprès de ce lac, vous allez voir qu'on peut faire des reboisements autour de ce lac pour permettre à la purification de l'air. Hein, c'est des poumons de la ville. Vous pouvez créer ces choses-là pour que ça donne vraiment de l'air frais à l'environnement. Au-delà de ça aussi, il y a d'autres services. Par exemple, le service de sport naturel. Le lac-là, c'est un écosystème déjà. Un écosystème aquatique où se trouvent nombreuses espèces aquatiques. Et donc, d'autre côté aussi, il y a le service, si je peux me permettre, il y a le service qui permet à ce que nous pouvons tirer profit de

0: nos considérations culturelles. C'est ça qui a un peu différencié le lac de Somfonia au lac Bassicolo. Quand nous prenons le lac Bassicolo, il y a une considération culturelle, hein, sociale et sociologique qui est liée au lac Bassicolo. Peut-être que cela n'est pas le cas pour le lac de Somfonia. Mais car cela ne tienne, mais il faudra créer, en raison du fait qu'il y a d'autres services écosystémiques qui sont liés aujourd'hui à ce lac. Donc, je pense que le gouvernement, dans ses actions, doit être interpellé, hein, à ce qui a été fait, de continuer sur la bonne action. Ce qui a été fait à Bassicolo, nous aimerions que ça soit la même chose pour le lac de Somfonia qui est aujourd'hui en danger. Parce que Bassicolo n'était pas tellement menacé, bien que c'était menacé, mais c'était pas tellement menacé comme le lac de Somfonia. Donc le risque pour le lac de Somfonia aujourd'hui de disparaître est grand. Donc il faut des actions très dynamiques, des actions orientées, ciblées, pour pouvoir débarrasser le lac de toutes les sources de menaces. Il faudra faire ça.
1: Il y a aussi les communautés, ceux qui sont autour de ce lac, parce que tous ces déchets qui se retrouvent au niveau de ce lac, c'est ces communautés. Est-ce que vous avez un appel particulier à l'endroit de ces riverains?
0: Bien sûr, bien sûr. Aujourd'hui, il est important de passer à la sensibilisation. C'est pourquoi les ONG doivent être inscrites dans cette dynamique. Si vous n'avez pas trop de moyens de passer tout de suite à la restauration, à la réhabilitation, à la conservation efficace de ce milieu, il est important de ne serait-ce que des actions de sensibilisation autour de ce lac pour susciter la réflexion, pour susciter l'esprit critique de ces riverains par rapport à la disparition de ce lac. Par exemple, ceux qui sont installés, avant que vous ne vous installiez, comment était l'état de ce lac? Ils vont vous dire, parce qu'ils sont les plus proches, ils sont venus trouver que le lac était dans un état vraiment, vraiment abordable, vraiment satisfaisant. Mais aujourd'hui, vous pouvez les rappeler encore. Alors là où nous sommes aujourd'hui, comment est? Vous, ce n'est pas vous qui allez répondre, c'est eux qui vont répondre pour se justifier eux-mêmes. Ça veut dire, entre ces deux interrogations, il y a forcément une action qu'il faut faire pour que ça soit pour rendre le lac viable. Vous allez voir que ils vont comprendre que leurs actions sont à la base de la disparition de ce lac. Donc les ONG doivent s'inscrire dans cette dynamique aujourd'hui. Que vous soyez dans la commune de Somfonia, que vous soyez dans d'autres communes si vous vous sentez intéressé, mais pourquoi pas faire un petit projet de sensibilisation des communautés riveraines de lac de Somfonia pour éveiller leur conscience par rapport au risque de disparition de ça. Il faut ça. Donc ça sera peut-être votre première action. Et après ça, vous pouvez chercher des financements pour venir les autres enjeux qui entourent le lac. Quelle intervention directe il faut actuellement pour que le lac ne se disparaisse pas. Donc il faudra encore réfléchir sur ça. Quelles sont les actions et la priorité des actions pour intervenir systématiquement pour que le lac puisse être conservé et préservé de nos futures générations.
1: Vous avez parlé, mais il y a aussi d'autres enjeux autour de ce lac, c'est les habitations anarchiques, parce qu'on voit, il y a d'autres qui n'étaient pas là, il y a même des constructions qui commencent à être longées dans le lac. Est-ce qu'aujourd'hui, l'État doit aussi, peut-être un peu laisser du côté d'aménagement, mais cela aussi peut être un autre facteur de destruction de ce joyau, comme vous l'avez dit dans cette émission, écosystémique de notre pays.
0: Bien sûr, pour intervenir sur le lac, l'enjeu commence à être trop de taille. Parce que je vais vous expliquer quelles sont les étapes à suivre. Je vais parler de suite de la sensibilisation. Ça, c'était d'éveiller leur conscience. Au-delà de ça, il faudra essayer de voir. C'est pourquoi l'État doit forcément s'impliquer. Parce qu'il y a une question de relocalisation qui s'occupe. Surtout ceux qui sont à moins de 10 mètres du lac. Il faudra essayer de voir comment relocaliser ceci. S'ils ont accepté le terrain, ça n'a pas été fait sur la base de l'orthodoxie de l'aménagement du territoire. Donc, c'est les citoyens guinéens. Il faudra revoir pour eux les familles qui seront touchées intégralement pour comment les trouver, comment les relocaliser. Voilà, l'enjeu devient trop de taille. L'autre, faut le voir. Le lac est étouffé aujourd'hui. La vie aquatique est menacée. Il faut voir comment est-ce faire des opérations de dragage pour un peu extirper du lit des lacs des débris organiques et non organiques qui se trouvent dans le lac. Il faut prévoir ça aussi.
2: pour que le lac soit un peu libéré de ces immondices, il faut les enlever dedans. Parce qu'il y a certains décès qui sont ultimes, qui ne vont pas quitter. Par exemple, les pneus usés qui se trouvent dedans ne vont pas pourrir, ne sont pas biodégradables. Donc, il faudra les enlever. Donc, c'est l'ensemble de ces opérations systématiques et ordonnées qu'il faut d'abord pour que le lac la puisse revivre. Sinon, ça va disparaître. De l'autre côté, une intervention qui est un peu moyenne, c'est de voir une hypothèse. Comment ceinturer le lac ? C'est de faire une ceinture artificielle, clôture, pour clôturer l'alentour du lac, pour ne plus les eaux jugées descendre dans le lac, et que les eaux jugées passent maintenant au côté de cette clôture. Et là, les eaux jugées vont partir dans l'autre sens. Et le lac va être ici, sans maintenant recevoir des eaux jugées. Et même quand il pleut, le lac ne va plus recevoir les eaux jugées de n'importe comment. Donc ça veut dire quand ça vient, ils vont passer au bord de cette mur pour descendre. Voyez-vous l'enjeu rapproché qu'il faut. Mais même si vous faites ça, pour donner la vie au lac, il faut intervenir pour extirper, pour enlever les débris qui se trouvent dedans, qui ne sont pas vraiment biodégradables. Sinon, là où le lac se trouve comme ça, la pollution est très alarmante. Parce que, bon, c'est de l'évolution chimique, je ne vais pas rentrer dans tous ces détails. Sinon, il y a des formules chimiques qu'on peut faire pour déterminer le taux de pollution d'un milieu aquatique, notamment la demande biologique en oxygène et la demande chimique en oxygène. Mais c'est des démonstrations qu'on n'a pas vraiment besoin de faire ça. Sinon, si vous voyez que la demande biologique en oxygène est élevée dans un milieu aquatique. Ça veut dire que la pollution est organique. Il y a beaucoup de micro-organismes qui se trouvent là-bas. Donc, ils demandent de l'oxygène aquatique. Et c'est là, quand ces micro-organismes absorbent l'oxygène aquatique, ça veut dire que les autres espèces aquatiques vont mourir parce qu'ils ne vont plus trouver de l'oxygène. Ça veut dire que ceux-ci vont mourir, vont disparaître. Oui. Donc, l'action qui sera là-bas, comme je disais tout de suite, il faut enlever les débris qui se trouvent dans le lac. Il faut désengorger le lac. L'autre côté, c'est la demande chimique en oxygène. Là, ça, c'est la dernière phase de la pollution. Quand ça arrive à ce niveau, si vous n'intervenez pas, c'est la mort totale. Ça devient le niveau élevé de la maladie que le lac a atteint. Donc, du coup, vous allez assister à cette phase quand la demande chimique en oxygène est élevée, c'est la disparition du milieu aquatique. Donc, nous allons assister à la transformation de l'écosystème aquatique en écosystème terrestre. Et le lac tend vers ça comme ça. Le lac est en phase de mutation de l'écosystème aquatique en écosystème terrestre. Si vous voyez qu'il y a des îlots qui se créent maintenant dans le lac, oui. Parce que tout type de pollution s'y trouve maintenant là. Les micro-organismes ont développé, il y a de l'azote qui est dedans, il y a du phosphore qui se trouve dedans, ce qui permet aujourd'hui le développement des lacs, des algues aquatiques. C'est des plantes là que vous voyez en train de pousser par-ci, par-là dans le lac. Donc il faut une intervention. Donc au-delà de faire ces clôtures, il faut enlever ceci pour ne pas que notre joyau naturel disparaisse sous notre regard.
1: Une urgence autour du lac de Symphonia, les autorités, le gouvernement doit se bouger de ce côté parce qu'on doit faire le lac de Symphonia à l'image de celui de Gbassikolo qui a été aménagé, apprécié de tous. Aujourd'hui, nous sommes dans cette émission Environnement Question pour parler de ce lac parce que c'est un facteur environnemental. Monsieur Diakité n'est pas un décideur, Monsieur Diakité c'est un analyste, Monsieur Diakité c'est un consultant, c'est un environnementaliste. Aujourd'hui, la meilleure pratique aujourd'hui pour sauver, parce que c'est pas seulement le lac de Symphonia. Aujourd'hui, on parle de lac de Symphonia, mais il y a beaucoup de cours d'eau qui disparaissent. Et aujourd'hui, et au vu de tout le monde, parce que moi, je vais pas seulement accuser l'État. Tout le monde, c'est les citoyens, c'est les acteurs, c'est l'État, c'est tout le monde. Qu'est-ce qu'on doit faire aujourd'hui dans notre pays pour sauver ces cours d'eau, mais aussi, parce que notre émission aujourd'hui est consacrée sur le lac de Symphonia pour sauver ces milieux naturels.
2: Bon, et premièrement d'abord, pour guérir le mot de tête, il faut prendre la prescription que le médecin va vous donner.
1: Oui.
2: Donc, la prescription la plus connue, je peux dire comme ça, c'est le paracétamol. Vous ne pouvez pas donner le paracétamol à quelqu'un qui a maux de ventre. Donc le lac a besoin d'une intervention de choc, thérapeutique de choc. Qu'est-ce que je veux dire par là? D'abord, les autorités se sont laissées aller les sauges. Il faut rectifier cette tir. Je dis, pensons comme ça. Vous trouvez, les riverains sont à moins de 5 mètres du lac. Faut déguerpir. Carrément, il faut déguerpir. Ne serait-ce que 10 mètres du lac, faut déguerpir. Ne serait-ce que 5 mètres du lac, faut déguerpir. Pour donner du souffle au lac. Et le milieu déguerpi doit être reboisé, doit être aménagé. Vous avez vu le lac Bassicolo, c'est la même chose. Quand vous déguerpissez, vous vous aménagez pour que ça soit des lieux de récréation, des champs de récréation, des divertissements. D'ailleurs, il y a un exemple palpable auprès du lac. Il y a un espace bleu jaune, un espace de récréation où les jeunes viennent pour faire leur récréation. Vous pouvez venir regarder le ballon, vous pouvez venir pour vous connecter. Mais pourquoi ne pas faire autour du lac, ça? Et donc, du coup, dans cette dynamique, toutes les activités qui se font autour du lac, qui polluent le lac, doivent être arrêtées. Si vous trouvez, il y a des motopompeurs là-bas, qui font du lavage, qui prennent même l'eau du lac pour laver les véhicules et que l'eau chale de ces véhicules descend encore dans le lac, sous le regard des autorités. Et personne ne dit rien, personne ne fait rien. De l'autre côté, les communautés riveraines, leur eau usée descend dans le lac. Leur eau de latrine descend dans le lac. Mais il faut faire un inventaire de supprimer toutes ces sources. C'est pourquoi j'avais parlé de leur relocalisation. Il faut les déguerpir. Tout ce que vous allez voir, les familles que vous allez voir que leur eau usée descend dans le lac, vous les interdisez de faire ça. Ils n'ont qu'à faire trouver une solution, ou bien quitte. C'est pourquoi j'avais dit que l'enjeu est de taille, il faut que le gouvernement s'implique pour déguerpir. Les eaux usées ne doivent plus descendre. Et si les gens on fait des canalisations vers le lac, c'est de voir comment cette canalisation peut être refaire. Si on ne peut pas donner une autre direction, la gestion rapprochée du lac, ils avaient dit de clôturer le lac, à ce que maintenant, les eaux usées, quand ça vient, ça se départage, ça ne descend pas dans le lac, mais ça passe à côté pour passer dans le bas-fond. Et là, donc, on va conserver, on va préserver le lit du lac de toute forme de pollution. Parce que là, il y a plusieurs types, comme vous avez dit, il y a plusieurs types de pollution maintenant qui se passent. Mais là, cela va empêcher toute forme de pollution. Les eaux usées ne vont plus descendre. Les eaux pluviales ne vont plus descendre. Parce que ça, les eaux pluviales, là, viennent à travers des canalisations qui ont été faites par nos ingénieurs. Ce qu'ils peuvent faire pour canaliser directement au lac. Or, le lac est stagnant. Ça ne bouge pas. Quand vous envoyez les débris, les éléments polluants dedans, ça ne va pas quitter. Là, vous créez sa disparition. Si c'était au moins un cours d'eau qui coule, c'était bon, mais le lac est tranquille là. Donc, tout déversement reste. Donc, cela tend à sa disparition. Pour sa préservation, pour sa conservation, c'est de bloquer ces déversements pour ne plus que ça descende dedans. Voilà les actions concrètes qu'il faut faire vraiment pour que ce lac vive. Plus jamais.
1: Monsieur Diakité, on est vers la porte de sortie de cette émission. Pour finir, et si vous avez quelque chose à apporter.
2: Bon, c'est toujours alerter, lancer un cri d'alarme aux autorités. La bonne volonté qui les a animés d'intervenir pour le lac Bassicolo, nous voudrions humblement attirer leur attention qu'il y a aussi un autre lac en pleine capitale qui mérite d'être aménagé pour plusieurs raisons. D'abord, je vous disais tout de suite, c'est un milieu de récréation pour les jeunes. Ça peut servir à ce que le lac soit rentabilisé. Donc le gouvernement peut mettre de cash et il va avoir la retombée. Parce que les jeunes vont venir se récréer, ils vont avoir de l'argent. Et le lac sera préservé. Et déjà, vous trouvez que le siège de la commune de Somfonia est en train d'être construit dans ce même dynamique. Vous voyez qu'ils sont en train de construire aujourd'hui le siège de Somfonia, de la commune de Somfonia. Ça veut dire au niveau du rayon, le rayon de cette commune, ils n'ont qu'à voir toutes les riverains qui sont dans ce rayon. Ce rayon doit être déguerpi et aménagé en des lieux de récréation comme Bassicolo, dont nous interpellons, lançons un cri d'appel. Non seulement à l'endroit des autorités de l'État, mais à l'endroit aussi des ONG, à l'endroit des riverains, de préserver nous ce joyau naturel. C'est important pour eux. Ils ont bénéficié de ce bien naturel. Il ne faudra pas qu'ils mettent fin pour leurs enfants et pour leurs petits-enfants. Parce que nous sommes dans une logique de développement durable. Donc, préservons le lac pour le bien de nos enfants qui vont venir.
1: Il ne me reste qu'à vous dire merci beaucoup, monsieur Yakité.
0: Merci à vous. Et merci à vous, Milan de Rutte.
1: Aimables éditeurs de la 93.5, ici prend fin cette émission. À toutes et à tous, merci de l'avoir suivi via la 93.5 et le www.solfmguinée.net qui est notre site d'information. Ici à la présentation, Amara Simbasila, on se dit à la semaine prochaine avec un autre invité, une autre thématique. Restez en compagnie de nos programmes. Au revoir.
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0: 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Il est 21h.
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0: 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Il est 21h30.
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2: Bonsoir, merci de nous rejoindre sur Soleil FM, les titres du journal. L'audience solennelle de proclamation des résultats définitifs des élections législatives du 30 mai 2026 a démarré à la Cour suprême. La séance est présidée par le premier président de la plus haute juridiction du pays. La Cour devra d'abord trancher le contentieux électoral avant de mettre son arrêt irrévocable sur le scrutin législatif du 31 mai. Les membres du bureau de vote de la commune urbaine de l'Abbé menacent de manifester dans la rue lundi prochain et réclament le paiement de leur prime relative au double scrutin du 30 mai dernier. L'intelligence artificielle au centre d'un atelier de formation à Conakry, quelques 17 femmes journalistes, créatrices de contenu numérique et étudiantes vont en bénéficier durant 2 jours. Et puis un violent incendie s'est produit à Ziri-Courrier dans la nuit de jeudi à vendredi aux environs de 4h du matin. Selon des témoignages, les commerçants ont perdu presque tout leur investissement. Voilà pour le sommaire avec une mise en onde signée Aboubakar Youla. Bienvenue à tous.
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2: L'audience solennelle donc de proclamation des résultats définitifs des débats du 30e. La séance est présidée par Fodé Bangoura, premier président de la plus haute juridiction du pays. La Cour devra d'abord trancher le contentieux électoral avant de mettre son arrêt irrévocable sur le scrutin législatif du 30e mai. L'audience se déroule en présence de plusieurs membres du gouvernement et autres hautes personnalités. Le grand marché de Ziri-Courrier a été frappé par un incendie dans la nuit de jeudi à vendredi. Déclaré aux environs de 4h du matin, le sinistre a mobilisé durant plusieurs heures sapeurs-pompiers, forces de défense et de sécurité et citoyens. Si l'origine du feu reste inconnue, les dégâts matériels sont considérables. Pépé Blaise Théa signe cette correspondance.
3: Cet incendie a ravagé une bonne partie du grand marché de la capitale de la région forestière. La sœur de Oumar Kourman a perdu 3 containers de marchandises dans ce brasier.
4: C'est ma grande sœur qui a été victime. Elle vend les habits de mariage et les sacs de mariage avec les chaînes. Malheureusement, elle a fait une sorte de quelque chose.
3: Alerté vers 4h du matin, le superviseur général du marché s'est aussitôt rendu sur les lieux. David Collier.
5: Le feu a pris vraiment le marché de Ziri-Courrier. Et je cesse d'abord à remercier très infiniment la jeunesse de Ziri-Courrier, la population de Ziri-Courrier et surtout les chasseurs-pompiers.
3: Malgré la forte mobilisation des secours et de la population, plusieurs boutiques, ces conteneurs ont été consumés par le feu. David Collier.
5: Et où nous en sommes jusqu'à présent, le feu n'est pas tout à fait éteint encore. Les autorités envoient des machines pour pouvoir dégager, mais les vendeurs de messe s'asseyent. C'est là où il y a le gros problème, puisque le feu se trouve dans les conteneurs. Et dès que les chasseurs-pompiers viennent arroser les conteneurs, mais le feu se trouve dedans.
3: Au-delà des pertes matérielles, les services de santé ont également enregistré plusieurs cas de blessés et d'asphyxie. Selon l'inspecteur régional de la santé de Ziri-Courrier, les blessés sont prises en charge. Ali Fassinandouno.
6: Le secteur de la santé qui est le paravent, bien entendu, en termes de repos, est à l'affût. Nous avons bien sûr des blessés, des asphyxiés, comme vous savez. Les gens qui sont venus pour aider ont pris le coup de la fumée, donc manque d'oxygène. Ils sont en train d'être réanimés. Les soins continuent au niveau de l'hôpital régional de Ziri-Courrier.
3: Les commerçants touchés par cette catastrophe sollicitent un accompagnement des autorités afin, disent-ils, de se relever de ce drame qui a durement frappé leur activité économique. Pepe Blestia, correspondant à Ziri-Courrier, pour Soleil FM.
2: Face à ce sinistre, David Collier lance un appel aux autorités, notamment au président de la République et au gouvernement. C'est à le fait qu'une assistance soit apportée aux commerçants sinistrés qui ont perdu leurs marchandises et parfois l'ensemble de leurs investissements. On l'écoute au micro de notre correspondant Joseph Collier.
5: et je lance un appel aux autorités guinéennes, surtout au président, son excellent Mamadi Doumbouya, de venir en aide à la population des Zéro-Kouré. Puisque nos mamans qui sont là, ils vont prendre ces marchandises en crédit pour venir, pour pouvoir fructifier, avoir quelque chose pour les enfants. Et leur argent, ils ne font que garder dans les boutiques ici. Donc voilà, tout est brûlé comme ça. Donc je demande un appel à son excellence Mamadi Doumbouya et au premier ministre et à tous ceux qui peuvent aider vraiment la population des Zéro-Kouré de venir en aide vraiment ce matin.
2: Justement, suite à ce violent incendie qui a frappé le grand marché de Zéro-Kouré, le ministère de l'Industrie et du Commerce a annoncé des mesures d'accompagnement en faveur des commerçants et opérateurs économiques sinistrés. Le département a exprimé sa vive préoccupation face au sinistre qui a causé d'importants dégâts matériels. La ministre a adressé ses pensées aux victimes de l'incendie tout en exprimant sa solidarité et sa compassion aux commerçants touchés ainsi qu'aux autorités administrative et locale de la région forestière. Selon le ministère du Commerce, dès les premières heures ayant suivi le drame, les équipes de la direction préfectorale de l'industrie et du commerce de Zéro-Kouré ont été déployées sur le terrain et les autorités indiquent suivre de près l'évolution des événements afin d'évaluer l'ampleur des dégâts et d'intensifier des mesures de soutien susceptibles d'être mises en œuvre au profit des sinistrés. Le ministère de l'Industrie et du Commerce réaffirme son engagement à accompagner les opérateurs économiques touchés et à œuvrer aux côtés des autorités concernées à la préservation et au développement des espaces commerciaux sur l'ensemble du territoire national. 526 travailleurs licenciés par la direction générale de la société Al-Barak étaient en conclave jeudi devant le siège de l'entreprise à Matoto dans la commune du même nom. Objectif, mettre tous les anciens employés sur la même longueur d'onde. Selon le porte-parole de ce collectif, un autre groupe d'anciens travailleurs aurait déjà trouvé un accord à l'amiable avec la direction de l'entreprise. On écoute Moussa Fofana au micro de Alassane Condé.
7: Ça fait 2 semaines comme ça, ils ont définitivement fermé parce que l'État ne les a pas donné le contrat. Et nous, notre problème est pendant la justice et ils ont décidé de régler les autres personnes. Le personnel restant, 180 personnes qui restent ici, qui étaient là, qui ne travaillaient pas, ils ont décidé de les régler. Donc, il y avait une nuance d'information parce qu'ils veulent partir sur la base. Normalement, les calculs, il faut prendre à partir de 25%. Mais ils veulent aller avec eux sur la base de 17,5%. Donc, les 526 personnes, il y a des personnes qui ne s'étaient pas informées. Il fallait qu'on les appelle pour les informer, pour dire que notre cas avec leur cas, ce n'est pas la même chose. Donc, c'est dans ce but-là qu'on est venu ici et puis essayer de leur donner plus d'informations par rapport à l'avancée de notre dossier. D'ici la semaine prochaine, on saura le programme où le verdict sera donné.
2: Je vous le disais en titre, l'association des femmes journalistes et des créatrices de contenu numérique a procédé au lancement officiel de ses activités ce vendredi à Conakry. C'est le centre culturel franco-guinéen qui a abrité la rencontre. Fanta Condé est la présidente de la dite association.
8: Pour marquer ce lancement, l'AFJCN organise dès aujourd'hui 2 jours de formation sur l'utilisation responsable de l'intelligence artificielle, ici même au Centre culturel franco-guinéen. Cette session profite directement à 17 femmes journalistes chevronnées, des créatrices de contenu et des étudiantes en journalisme venues de nos universités qui incarnent la relève de notre profession. Dans les prochains mois, notre plan d'action se déroulera avec force à Conakry et à l'intérieur du pays. Sensibilisation d'envergure. Nous lancerons une campagne intensive sur les cyberviolences à travers nos canaux de communication, toujours en français et dans nos langues nationales. Nous animerons des sessions dédiées à la création de contenu, surtout et à la sécurité numérique des femmes. Nous prévoyons d'initier les femmes au mobile journalisme Mojo pour leur donner les outils d'une information rapide, moderne et autonome.
2: C'est un atelier de formation sur l'utilisation responsable de l'intelligence artificielle à l'attention de 17 femmes journalistes, créatrices de contenu numérique et étudiantes. Les échanges s'étendent sur 2 jours. On écoute à nouveau Fanta Condé au micro de Fatimata Keïta.
8: Promouvoir le leadership et l'inclusion des femmes dans l'espace numérique tout en voulant créer un cadre favorable, épanouissant et sécurisé pour elles. Pour mener ce combat, nous luttons contre 2 fléaux de notre époque, les cyberviolences et la désinformation. Ce que nous faisons, de l'action à l'impact, l'AFJCN n'est pas une promesse d'avenir, c'est déjà une réalité sur le terrain. Lutte contre la désinformation, nous avons produit et diffusé des campagnes de sensibilisation sur les fausses informations parce que l'accès à la bonne information doit être inclusif. Ces campagnes ont été menées en français et dans nos langues nationales, en soussou, malinké, poulard. Et ces campagnes ont touché plus de 9600 personnes sur les médias sociaux. En consortium avec d'autres organisations de la société civile, nous travaillons activement sur un projet de plaidoyer pour le droit numérique en Guinée.
2: Au micro de notre reporter Amara Simba Silla, le ministre directeur de cabinet de la présidence de la République a expliqué le sens de Simandou académique. Selon Kipa Djekite, ce projet permet à l'État de faire la promotion de l'excellence dans le système éducatif guinéen. On l'écoute.
9: J'espère que beaucoup d'entre vous ont aussi entendu parler de sa vision de l'initiative Simandou Academy, qui est un peu de pouvoir faire la promotion de l'excellence éducative telle que vous, ici, faire aussi en sorte de construire des édifices de qualité qui sont dédiés à cette éducation de qualité, mais aussi créer des partenariats stratégiques ici avec les universités de chez nous ou à l'étranger pour permettre à ce que l'éducation, le capital humain puisse être au cœur du développement de notre pays pour au moins les 15 prochaines années et surtout que l'éducation est le garant de notre souveraineté. Donc vous êtes l'avenir de ce pays. Je pense que c'est extrêmement important que vous puissiez garder en tête qu'on parle de Simandou 2040, mais nous sommes sûrs que beaucoup d'entre vous d'ici à 2040, vous serez probablement à la porte du marché de l'emploi. Puis en ce moment précis, il faudra avoir des compétences qu'il faut parce que nos pays, surtout notre pays, n'a pas besoin que de diplômes. Nous avons surtout besoin des compétences et vous êtes l'avenir de ce pays.
2: L'humanité célèbre le 19 juin de chaque année la journée mondiale de la drépanocytose. À cette occasion, le centre médical SOS Drépano a organisé ce vendredi une conférence de sensibilisation, d'information et de dépistage gratuit à son siège de Nongo, Morikantia, dans la commune de Lamagni. Selon le docteur Mamadi Dramé, près de 20% de la population guinéenne est porteuse saine de cette maladie. Alassane Condé nous en dit plus.
10: La drépanocytose est une maladie génétique héréditaire. Cette journée vise donc à sensibiliser le public et à renforcer les actions de prévention. Docteur Mamadi Dramé parle de cette pathologie.
11: On peut être porteur de cette maladie sans le savoir et qu'on peut vivre avec. Mais le mal, si vous ne faites pas le dépistage, si vous mariez sans savoir votre statut, à une personne aussi qui ne sait pas son statut, le risque d'union entre deux porteurs sains est très élevé. Quand on sait que dans les statistiques, les études qui ont été menées par le passé montrent qu'il y a dans la population guinéenne près de 20% de porteurs sains.
10: Mamadou Ouri Baldé, cet adolescent de 15 ans, souffre de cette maladie depuis qu'il avait 6 mois.
12: La maladie se manifeste sur moi quand je fais des sports trop durs pour moi et quand je me lave avec de l'eau glacée. Mais la maladie, là, quand elle se manifeste, ça me fait des douleurs intenses et ça me fait trop mal. Quand ça me fait mal, je suis toujours couché à la maison en pleurant. Je ne peux rien faire. Il y a un moment, quand je faisais l'examen, j'étais tellement paralysé.
10: La drépanocytose touche particulièrement les populations de l'Afrique subsaharienne. Ce spécialiste en blouse blanche invite les citoyens à plutôt se faire dépister.
11: Le message que j'entends lancer pour cette célébration, c'est par rapport au dépistage. Parce que la drépanocytose, c'est une maladie génétique principalement qui concerne les populations d'Afrique subsaharienne, même si dans d'autres continents, il y en a. Mais la majorité des malades se trouvent en Afrique subsaharienne, dont la Guinée. Donc, le problème qui se pose, c'est que la population n'est pas très informée de cette maladie.
10: La journée mondiale de la drépanocytose a été instituée en 2008 par les Nations Unies. Et Dr Mamadi Dramé invite les autorités sanitaires à intensifier les campagnes de sensibilisation et de dépistage afin de réduire les risques liés à la maladie.
2: Le ministre de la Jeunesse des Sports a reçu ce vendredi l'équipe de Sambo, médaillée d'or. Selou Baldé a apprécié le parcours de cette équipe et encourage les autres disciplines sportives à l'emboîter le pas. On l'écoute au micro de Samuel Dembadjou Alamo.
13: Aujourd'hui, nous pouvons dire, sans risque de nous tromper, que le sport guinéen est en train de renaître, il est en train de se réveiller. Et je crois que c'est une chance pour la Guinée, c'est sous le leadership du général Mamadi Doumbouya. Je crois qu'après les handballeuses qui nous ont ramené des médailles, après Gassama, après Sekou Girassi qui nous a ramené le soulier d'or, aujourd'hui nous avons également la Fédération guinéenne de Sambo qui nous ramène des médailles d'or, des médailles d'argent et des médailles de bronze. En tant que premier responsable département de la jeunesse et des sports, c'est une fierté et un grand honneur de recevoir aujourd'hui cette fédération. Comme vous le savez, nous sommes chargés d'élaborer et de mettre en œuvre les politiques publiques et d'en assurer le suivi en ce qui concerne le domaine de la jeunesse et des sports, et également d'apporter un accompagnement technique, logistique et financier à l'ensemble des fédérations pour que ces disciplines sportives puissent en tout cas se développer aussi bien sur le plan national que sur le plan international.
2: Direction la baie où les membres des bureaux de vote du double scrutin du 31 mai dernier disent toujours ne pas être payés. Ce vendredi, ils se sont mobilisés pour interpeller les autorités. Si des dispositions ne sont pas prises, disent-ils, ils menacent d'organiser une manifestation lundi prochain dans la commune urbaine de la baie. On écoute Maka Baldé, secrétaire général du mouvement au micro de Soleil FM.
14: Ils nous avaient promis au préalable, 72 heures après les élections, nous serions en possession de nos dits concernant les élections. Pour la formation, c'est 150 000. La prime journalière, c'est 500 000 pour le président, 400 000 pour le vice-président et le secrétaire, 300 000 pour les deux accesseurs. C'était la convention. Mais à date, rien n'est fait. Aucune communication officielle, aucun paiement n'a été effectué dans la commune urbaine de la baie. Tandis que dans les autres communes rurales, j'aurais appris par des sources sur certains récits les primes de formation. C'est pour cela qu'on a jugé nécessaire de se mobiliser ici. On a adressé une lettre à monsieur le gouverneur de la région, une lettre à monsieur le préfet et une lettre à monsieur le directeur chargé des élections. Si rien n'est fait, d'ici le lundi 22, nous viendrons faire une manifestation pacifique ici.
2: Voilà, c'est la fin de ce journal. Merci de votre aimable écoute et de l'attention. Et grand merci à Aboubacar Youla pour la mise en onde. Restez avec nous sur Soleil FM.
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15: Il y a quelques jours à Paris, des objets personnels ayant appartenu à l'illustre Almami Samori Touré, fondateur de l'Empire du Bois Solon et figure emblématique de la résistance africaine à la conquête coloniale, ont été au cœur d'une visite officielle guinéenne au musée de l'armée à l'hôtel des Invalides. À la tête de la délégation se trouvait sans doute l'homme le mieux placé pour cette mission, le ministre guinéen de la Culture, du Tourisme et de l'Art. Au cours de cette visite, le directeur a insisté sur l'authenticité et la valeur historique du Coran personnel de Samori Touré, l'une des pièces les plus symboliques conservées dans les collections françaises. Mieux encore, il a rappelé que la question d'une éventuelle restitution s'inscrivait dans le prolongement du processus engagé par la France depuis le discours prononcé par le président Macron à Ouaga en 2017. Il a également évoqué la récente législation française sur la restitution des biens culturels qui permet désormais d'autoriser certaines restitutions par décret. En réalité, il ne s'agit plus d'un sujet théorique. Plusieurs pays africains ont déjà obtenu le retour d'une partie de leur patrimoine. La Côte d'Ivoire, le Burkina Faso notamment, ont récemment récupéré plusieurs objets historiques emportés durant la période coloniale. Depuis la diffusion des images de cette visite sur les réseaux sociaux, une question revient avec insistance, parfois avec colère. Qu'attend la Guinée pour réclamer officiellement la restitution de ces pièces? Et il ne s'agit certainement pas des seuls objets concernés. La liste est probablement longue. Si nous ne la connaissons pas dans son intégralité, il suffirait peut-être de la demander à ceux qui les détiennent encore, à condition qu'ils soient disposés à jouer le jeu de la transparence. Ces interrogations sont légitimes, pourtant elles semblent souvent ignorer une réalité fondamentale. Réclamer est une chose, conserver en est une autre. À ce jour, rien ne semble véritablement empêcher la Guinée d'engager une procédure de restitution. Les arguments historiques, moraux et politiques existent. Mais une question demeure. Où allons-nous exposer et préserver ces objets une fois rentrés au pays? C'est probablement là que réside l'une des principales raisons de la prudence observée par les autorités. Car soyons honnêtes, le musée national de Sandervalia n'offre pas aujourd'hui toutes les garanties qu'exige la conservation d'un patrimoine d'une telle valeur historique et symbolique. Et il n'existe pas encore d'alternative crédible à l'échelle nationale. Les initiatives de rénovation, aussi louables soient-elles, ne sauraient masquer l'ampleur du chantier. La Guinée mérite mieux, son histoire encore plus. Alors oui, la restitution est une nécessité, mais elle doit s'accompagner d'une politique culturelle ambitieuse et d'infrastructures dignes de ce nom. En attendant, peut-être faut-il voir dans le futur musée du livre et des alphabets l'une des réponses possibles à cette équation. Car le véritable enjeu n'est pas seulement de faire revenir les objets de notre histoire, il est aussi de leur offrir enfin une maison à la hauteur de leur mémoire.
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Il est 22h. 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